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Bonjour à tous, aujourd'hui 7 octobre, bonne fête aux Serge et Justine ce matin. C'est aussi la journée mondiale d'action pour le travail décent. Les Serge sont autoritaires, volontaires, ils sont aussi coléreux. Ils possèdent un grand sens de la justice et de la tolérance, deux tempéraments sérieux. Ils n'ont pas tellement le goût de la plaisanterie. Ce sont des passionnés ultra sensibles qui se renferment facilement sur eux-mêmes. Le silence et la solitude ne leur sont pas désagréables. Leurs réactions sont parfois imprévisibles, intelligents, imaginatifs, intuitifs. Il possède les qualités pour réussir dans la vie. Voici les faits du jour. 1945, la deux chevaux Citroën est présentée au salon de l'automobile. 1950, Mère Teresa fonde l'ordre de missionnaires de la charité. 1959, première photographie de la face cachée de la Lune, prise par le satellite soviétique Lunik 3. 1970, parution du premier tome des Mémoires d'espoir du général de Gaulle. 1985, détournement du paquebot italien Achille Lauro par un commandant palestinien. 1999, les maires de France désignent le mannequin Laetitia Casta comme nouvelle Marianne. Et puis en 2003, Arnold Schwarzenegger est élu gouverneur de Californie. Des chanteuses et chanteurs fêtent leur anniversaire aujourd'hui. Victor Laszlo, qui vient de Lorient, dans le Morbihan. Bon anniversaire aussi à Bernard Lavillier, auteur-compositeur, et au coureur cycliste Jean Forestier, né à Lyon. Le dicton du jour qui va refermer cette éphéméride à Saint-Serge. Achetez vos habits de Serge. Excellente journée à tous, à demain.

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1: Bonjour à tous, dans l'actualité auto-moto du jour, le Mitsubishi L200 revient en Europe. 5 ans après sa disparition, le Mitsubishi L200 fait son retour en Europe. Et pour une fois, pas question d'un modèle Renault rebadgé. C'est un bon gros pick-up japonais avec châssis séparé, transmission 4x4 et diesel sans assistance électrique. Depuis son retour sur plusieurs marchés européens, Mitsubishi nous a surtout présenté de vieilles connaissances. Les Colt, ASX, Grandis ne sont autres que des Renault Clio ancienne génération, Renault Captur et Symbiose rhabillé, tandis que l'Eclipse Cross électrique est directement dérivée du Scenic E-Tech. Voilà donc un retour qui sent nettement plus le Mitsubishi pur jus. Disparu d'Europe en 2021, le L200 revient dans une nouvelle génération, lancée ailleurs dans le monde dès l'année 2023 sous le nom Triton. Le vieux continent n'aura donc droit qu'à la version double cabine avec un 2 litres 4 diesel biturbo développant 204 chevaux. Selon les versions, il recevra une boîte manuelle à 6 rapports avec la transmission intégrable enclenchable ou une automatique 6 rapports accompagnée d'un système Super Select plus sophistiqué avec différentiel arrière verrouillable. Un vrai pick-up à l'ancienne au moment où la concurrence commence justement à s'électrifier. Le L200 revient donc notamment en Allemagne et au Royaume-Uni, où Mitsubishi lui confie d'ailleurs une partie de son grand retour après 5 années d'absence. Là-bas, le pick-up est commercialisé depuis cet été aux côtés de l'Outlander PHEV. En France, en revanche, le L200 n'est pour l'instant pas annoncé au catalogue. Dommage en tout cas contre un Ford Ranger qui règne sur la catégorie, un Toyota Hilux, désormais disponible avec plusieurs formes d'électrification, et donc une armée de pick-up chinois en approche. On se retrouve très vite avec d'autres actus automoto.
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2: Bonjour à tous, l'horoscope de ce mercredi, on débute avec les béliers. Vous dégagez quelque chose d'attirant, les béliers, vous ne laissez personne indifférent. Taureau, vous avez envie de prendre le large, les taureaux, n'hésitez plus et foncez. Gémeaux, vos amis seront de très bons conseils, vous les écouterez avec intérêt. Cancer, vous êtes réactif, les cancers, vous savez vous sortir des situations les plus compliquées. Lion, vous en voulez toujours plus. Apprenez à vous satisfaire de ce que vous avez déjà. Vierge, vous cumulez les succès aujourd'hui les vierges. Aucun défi ne vous résiste. Vous êtes la personne à suivre. Balance, vos proches vous trouvent digne de confiance. Ils s'en remettent facilement à vous. Les scorpions, attention les scorpions, certaines de vos paroles pourraient blesser vos proches. Sagittaire, vous qui aimez le challenge, vous allez être servi. On va beaucoup vous solliciter tout au long de cette journée. Capricorne, vous prenez tout à la légère, les capricornes. Un peu de sérieux ne vous ferait pas de mal. Verseau, du sport et encore du sport. Les Verseaux, vous avez besoin de vous dépenser. Et enfin les poissons, vous avez un mental d'acier. Vous ne vous découragez jamais. Avec tout ça, belle journée, très bon mercredi.
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1: Bonjour à tous. Dans l'actualité du net du jour, BNP Paribas signe un accord de 5 ans avec Google Cloud. La banque va notamment intégrer les modèles Gemini à son assistant et expérimenter des agents IA sur plusieurs processus de corporate et d'institutions banking. Après avoir multiplié les expérimentations autour de l'intelligence artificielle générative, BNP Paribas veut désormais passer à une nouvelle étape. La banque annonce donc un partenariat de 5 ans avec Google Cloud, donnant à ses équipes accès aux infrastructures cloud du fournisseur ainsi qu'à des technologies d'intelligence artificielle. BNP Paribas entend utiliser Gemini pour concevoir, évaluer et déployer des agents spécialisés répondant à des besoins métiers très précis. Le premier terrain d'expérimentation concerne notamment des processus ciblés. BNP Paribas prévoit de déployer des agents capables d'assister les équipes dans la préparation de dossiers d'analyse crédit. L'accord avec Google ne signifie pas pour autant que BNP Paribas abandonne son approche multi-cloud. Au contraire d'ailleurs, puisque la banque présente ce partenariat comme un moyen d'élargir les technologies disponibles pour ses différents métiers. Pour BNP Paribas, l'enjeu ne se limite pas au choix des modèles. L'utilisation de l'intelligence artificielle agentique pose également la question des droits d'accès aux données et aux applications du système d'information. Affaire donc à suivre prochainement, puisqu'une approche qui vise à limiter le périmètre d'action d'agents amenés à intervenir directement dans ces processus métiers. On se retrouve très vite avec d'autres actus du net.

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1: Bonjour à tous, dans les indiscrétions télé du jour, on parle des victoires de la musique, 40 ans d'émotion en chanson, diffusée sur France 2 le 21 août prochain. Jeudi 21 août, dès 21h10, France 2 diffusera le documentaire musical Les victoires de la musique, 40 ans d'émission en chanson. À l'occasion des 40 ans des victoires de la musique, un documentaire va proposer un voyage dans l'histoire contemporaine de la musique en France. Un voyage musical plein de souvenirs, de mélodies que l'on connaît tous par cœur, d'émotions et même de rire. Un film composé d'archives dans lequel vous allez découvrir comment la musique a changé avec les goûts du public et comment les mélodies et les textes ont toujours la part belle. Pour cette célébration de grands noms de la variété et du monde de la culture française, dont des artistes qui ont été révélés au grand public avec leur première victoire de la musique vont offrir leur témoignage, comme par exemple Alain Souchon, Vianney, Carla Bruni, Zazie, Philippe Catherine ou encore Clara Luciani. On se retrouve très vite avec d'autres indiscrétions télé.

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1: Pour aider les entreprises à réduire l'impact des troubles musculo-squelettiques, l'assurance maladie risque professionnel a mis en place le programme TMS Pro. Antonio Gomez, vous êtes responsable hygiène, sécurité, environnement chez Démo Injection, une entreprise de plasturgie automobile des Hauts-de-France. Dans le cadre du programme TMS Pro, vous avez été amené à transformer le poste de travail lié au chargement. Comment les salariés percevaient ce poste avant sa transformation?
3: Le poste a fait l'objet de plusieurs plaintes concernant les conditions de travail. Exemple, difficulté à charger les tâches supérieures des tourettes. Les postures étaient inadaptées car en fonction de la taille des opérateurs, cela les obligeait pour certains à se mettre sur la pointe des pieds ou bien lever les bras au-dessus des épaules, ce qui leur générait des douleurs sur le long terme. Ce que nous avons mis en place, c'est une plateforme sur trois niveaux et cela a permis aux différents collaborateurs de pouvoir s'installer sur une des trois plateformes et choisir sur laquelle ils se sentaient le mieux. Donc ça a permis d'augmenter l'attractivité du poste, la stabilisation des effectifs. On a également constaté une forte diminution de l'absentéisme et des arrêts de travail.
1: Jamel Inouche, vous êtes concerné par cette transformation. Qu'est-ce que ça a changé à votre quotidien?
4: La principale amélioration, c'est le fait d'être moins fatigué à la fin de la journée et d'avoir justement ce confort de travail, et ce qui a permis en fait une polyvalence dans le service et une meilleure entente avec le collaborateur. D'être moins fatigué, cela nous a permis d'être polyvalent, donner un coup de main aux collègues, parce que le fait d'avoir ce confort de travail nous libère un peu plus de temps. Les salariés se sentent mieux reconnus et d'avoir une réactivité en face motive la plupart des collaborateurs à être acteurs. Ça, c'est très important.
0: Le programme TMS Pro, une démarche de prévention qui renforce la performance de votre entreprise en améliorant la santé et les conditions de travail de vos salariés.
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5: Bonjour à tous, aujourd'hui 7 octobre, bonne fête aux Serge et Justine ce matin. C'est aussi la journée mondiale d'action pour le travail décent. Les Serge sont autoritaires, volontaires, ils sont aussi coléreux. Ils possèdent un grand sens de la justice et de la tolérance, de tempérament sérieux. Ils n'ont pas tellement le goût de la plaisanterie. Ce sont des passionnés ultra-sensibles qui se renferment facilement sur eux-mêmes. Le silence et la solitude ne leur sont pas désagréables. Leurs réactions sont parfois imprévisibles, intelligents, imaginatifs, intuitifs. Ils possèdent les qualités pour réussir dans la vie. Voici les faits du jour. 1945, la 2 chevaux Citroën est présentée au salon de l'automobile. 1950, Mère Teresa fonde l'ordre de missionnaires de la charité. 1959, première photographie de la face cachée de la Lune, prise par le satellite soviétique Lunik 3. 1970, parution du premier tome des Mémoires d'espoir du général de Gaulle. 1985, détournement du paquebot italien Achille Lauro par un commando palestinien. 1999, les maires de France désignent le mannequin Laetitia Casta comme nouvelle Marianne. Et puis en 2003, Arnold Schwarzenegger est élu gouverneur de Californie. Des chanteuses et chanteurs fêtent leur anniversaire aujourd'hui. Victor Laszlo, qui vient de Lorient dans le Morbihan. Bon anniversaire aussi à Bernard Lavillier, auteur-compositeur, et au coureur cycliste Jean Forestier, né à Lyon. Le dicton du jour qui va refermer cette éphéméride: à Saint-Serge, achetez vos habits de Serge. Excellente journée à tous, à demain.
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2: Bonjour à tous, l'horoscope de ce mercredi, on débute avec les béliers. Vous dégagez quelque chose d'attirant, les béliers, vous ne laissez personne indifférent. Taureau, vous avez envie de prendre le large, les taureaux, n'hésitez plus et foncez. Gémeaux, vos amis seront de très bons conseils, vous les écouterez avec intérêt. Cancer, vous êtes réactif, les cancers, vous savez vous sortir des situations les plus compliquées. Lion, vous en voulez toujours plus, apprenez à vous satisfaire de ce que vous avez déjà. Vierge, vous cumulez les succès aujourd'hui les vierges, aucun défi ne vous résiste, vous êtes la personne à suivre. Balance, vos proches vous trouvent digne de confiance, ils s'en remettent facilement à vous. Les scorpions, attention les scorpions, certaines de vos paroles pourraient blesser vos proches. Sagittaire, vous qui aimez le challenge, vous allez être servi. On va beaucoup vous solliciter tout au long de cette journée. Capricorne, vous prenez tout à la légère, les capricornes. Un peu de sérieux ne vous ferait pas de mal. Verseau, du sport et encore du sport, les Verseaux. Vous avez besoin de vous dépenser. Et enfin les poissons, vous avez un mental d'acier. Vous ne vous découragez jamais. Avec tout ça, belle journée, très bon mercredi.
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1: Bonjour, le maire de Montpellier, Mickaël Delafosse, appelle les habitants à éviter les déplacements ce matin. Les départements de l'Hérault, du Gard, des Bouches-du-Rhône et du Var sont en vigilance orange pour pluie, inondations et orages. Un nouvel épisode méditerranéen pluvieux, orageux et susceptible de provoquer des cumuls de précipitations très importants en peu de temps. Du vent ainsi que de la grêle sont également attendus. 256 000 manifestants ont été mobilisés en France hier, dont 56 000 à Paris, selon le ministère de l'Intérieur, pour l'acte 3 du mouvement des lycéens. Les organisations lycéennes et étudiantes organisatrices annoncent quant à elles 450 000 personnes dans toute la France, dont 100 000 à Paris. Par ailleurs, le policier soupçonné du tir de grenade qui a blessé au visage un adolescent de 14 ans à Saint-Ouen-l'Aumône dans le Val-d'Oise a été mis en examen et placé sous contrôle judiciaire. L'eurodéputé Rima Hassan est accusé par plusieurs élus du Parlement européen d'avoir renversé des drapeaux israéliens et européens lors d'une exposition consacrée aux attaques du 7 octobre 2023. La parlementaire LFI s'est défendue dans plusieurs messages en assurant qu'aucun drapeau n'a été piétiné, ni détérioré, ni jeté. Jean-Noël Barrot, ministre des Affaires étrangères, sera en Israël aujourd'hui pour les commémorations du 7 octobre. Le ministre sera à Tel Aviv, puis sur les lieux de l'attaque du Hamas aux côtés de Bruno Retailleau, candidat LR à la présidentielle. Depuis janvier 2025, les bénéficiaires du RSA doivent suivre 15 à 20 heures de travail ou d'activité de formation par semaine. Au moins 31 départements suspendent jusqu'à 100% du RSA dès le premier manquement, selon une enquête co-réalisée par trois associations qui dénoncent une fabrique de la misère. C'est la fin de ce flash, une très bonne journée à notre écoute.
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1: Bonjour à tous, dans l'info insolite du jour, dont le Tarn, des amis battent le record de France du plus grand silure pêché. Deux frères et un troisième ami ont pêché un silure de 2,75 m de long près d'Albi, dans le Tarn, il y a quelques jours. Un record de France combattu donc ses deux frères et un de leurs amis près d'Albi, dans le Tarn. Alors qu'ils faisaient une sortie à la pêche, les trois hommes ont attrapé un silure mesurant 2,75 m, le plus grand jamais capturé dans l'Hexagone. Les deux frères, qui tiennent une entreprise de pêche et une chaîne YouTube du même nom, les frères Toc, et leurs amis ont donc raconté à la chaîne qu'ils étaient équipés d'un sonar. Ce qu'on cherchait, c'était les bons d'herbiers, a déclaré Théo, des sortes de prairies sous-marines où ces poissons ont leur habitude. Très tôt le matin, tard le soir, les silures viennent chercher des proies qui seraient potentiellement cachées dans peu d'eau. C'est alors que Mathieu a jeté son leurre. Le silure est venu le gober à toute vitesse. Et là, on a eu un très très beau combat. Pour l'instant, notre plus beau combat, a-t-il raconté. Ajoutons que la canne était complètement pliée. Plus le poisson sortait de l'eau, plus les trois compères étaient sidérés. Quand on a vu la gueule du poisson remonter, c'était complètement dingue. Je me suis rendu compte que le silure faisait 2,75 m. Donc j'ai eu vraiment un moment de sidération et je leur ai dit « On a le record de France », a avoué Mathieu. Si le silure faisait 2,75 m, effectivement, il n'a pas été pesé pour ne pas le blesser, mais il a été évalué à environ 150 kg. L'animal a finalement été relâché. On se retrouve très vite avec d'autres infos insolites.
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0: Bonjour à tous, aujourd'hui 7 octobre, bonne fête aux Serge et Justine ce matin. C'est aussi la journée mondiale d'action pour le travail décent. Les Serges sont autoritaires, volontaires, ils sont aussi coléreux. Ils possèdent un grand sens de la justice et de la tolérance, de tempérament sérieux. Ils n'ont pas tellement le goût de la plaisanterie. Ce sont des passionnés ultra sensibles qui se renferment facilement sur eux-mêmes. Le silence et la solitude ne leur sont pas désagréables. Leurs réactions sont parfois imprévisibles, intelligents, imaginatifs. Intuitif, il possède les qualités pour réussir dans la vie. Voici les faits du jour. 1945, la 2 chevaux Citroën est présentée au salon de l'automobile. 1950, Mère Teresa fonde l'ordre de missionnaires de la charité. 1959, première photographie de la face cachée de la Lune, prise par le satellite soviétique Lunik 3. 1970, parution du premier tome des Mémoires d'espoir du général de Gaulle. 1985, détournement du paquebot italien Achille Lauro par un commando palestinien. 1999, les maires de France désignent le mannequin Laetitia Casta comme nouvelle Marianne. Et puis en 2003, Arnold Schwarzenegger est élu gouverneur de Californie. Des chanteuses et chanteurs fêtent leur anniversaire aujourd'hui. Victor Laszlo, qui vient de Lorient dans le Morbihan. Bon anniversaire aussi à Bernard Lavillier, auteur-compositeur, et au coureur cycliste Jean Forestier, né à Lyon. Le dicton du jour qui va refermer cette éphéméride à Saint-Serge. Achetez vos habits de Serge. Excellente journée à tous, à demain.
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3: Bonjour à tous, l'horoscope de ce mercredi, on débute avec les béliers. Vous dégagez quelque chose d'attirant, les béliers, vous ne laissez personne indifférent. Taureau, vous avez envie de prendre le large, les taureaux, n'hésitez plus et foncez. Gémeaux, vos amis seront de très bons conseils, vous les écouterez avec intérêt. Cancer, vous êtes réactif, les cancers, vous savez vous sortir des situations les plus compliquées. Lion, vous en voulez toujours plus, apprenez à vous satisfaire de ce que vous avez déjà. Vierge, vous cumulez les succès aujourd'hui, les vierges, aucun défi ne vous résiste, vous êtes la personne à suivre. Balance, vos proches vous trouvent digne de confiance, ils s'en remettent facilement à vous. Les scorpions, attention les scorpions, certaines de vos paroles pourraient blesser vos proches. Sagittaire, vous qui aimez le challenge, vous allez être servi. On va beaucoup vous solliciter tout au long de cette journée. Capricorne, vous prenez tout à la légère, les capricornes. Un peu de sérieux ne vous ferait pas de mal. Verseau, du sport et encore du sport. Les Verseaux, vous avez besoin de vous dépenser. Et enfin les poissons, vous avez un mental d'acier, vous ne vous découragez jamais. Avec tout ça, belle journée, très bon mercredi.

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1: Bonjour, le maire de Montpellier, Mickaël Delafosse, appelle les habitants à éviter les déplacements ce matin. Les départements de l'Hérault, du Gard, des Bouches-du-Rhône et du Var sont en vigilance orange pour pluie, inondations et orages. Un nouvel épisode méditerranéen pluvieux, orageux et susceptible de provoquer des cumuls de précipitations très importants en peu de temps. Du vent ainsi que de la grêle sont également attendus. 256 000 manifestants ont été mobilisés en France hier, dont 56 000 à Paris, selon le ministère de l'Intérieur, pour l'acte 3 du mouvement des lycéens. Les organisations lycéennes et étudiantes organisatrices annoncent quant à elles 450 000 personnes dans toute la France, dont 100 000 à Paris. Par ailleurs, le policier soupçonné du tir de grenade qui a blessé au visage un adolescent de 14 ans à Saint-Ouen-l'Aumône dans le Val-d'Oise a été mis en examen et placé sous contrôle judiciaire. L'eurodéputé Rima Hassan est accusé par plusieurs élus du Parlement européen d'avoir renversé des drapeaux israéliens et européens lors d'une exposition consacrée aux attaques du 7 octobre 2023. La parlementaire LFI s'est défendue dans plusieurs messages en assurant qu'aucun drapeau n'a été piétiné, ni détérioré, ni jeté. Jean-Noël Barrot, ministre des Affaires étrangères, sera en Israël aujourd'hui pour les commémorations du 7 octobre. Le ministre sera à Tel Aviv, puis sur les lieux de l'attaque du Hamas aux côtés de Bruno Retailleau, candidat LR à la présidentielle. Depuis janvier 2025, les bénéficiaires du RSA doivent suivre 15 à 20 heures de travail ou d'activité de formation par semaine. Au moins 31 départements suspendent jusqu'à 100% du RSA dès le premier manquement, selon une enquête co-réalisée par trois associations qui dénoncent une fabrique de la misère. C'est la fin de ce flash, une très bonne journée à notre écoute.
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1: Bonjour, la rétro-sport de la semaine, football l'AC Ajaccio, monument du football corse, a déposé le bilan. Le club n'a pas survécu à une situation financière devenue intenable. Avec plus de 13 millions d'euros de dettes et l'absence de repreneurs, la liquidation judiciaire a été actée, mettant fin à 27 ans de professionnalisme. Ce dépôt de bilan va entraîner la suppression de 180 emplois. Le centre de formation est également contraint de fermer ses portes. Tennis, le tirage au sort du tableau masculin de l'US Open a été effectué jeudi en fin de journée. Il a réservé de belles surprises puisque Carlos Alcaraz et Novak Djokovic sont dans la même partie de tableau, tout comme Daniil Medvedev qui affrontera Benjamin Bonzi. Comme ce dernier, les Bleus n'ont pas été très chanceux. Meilleur Français Hugo Humbert affrontera l'Australien Adam Walton, 82e, tandis que Giovanni Pecci-Pericard, 39e mondial, sera opposé à un autre cador, l'Italien Lorenzo Musetti, 10e. Présent également à New York, Gaël Monfils, 50e mondial, croisera le faire avec le russe Roman Siafoulin, 90e, alors que Quentin Ali, 70e, débutera contre David Goffin, 68e. Alexandre Muller aura également une partie difficile à jouer contre Stefanos Tsitsipas, tête de série numéro 26. Eurobasket, la 42e édition du championnat d'Europe va se dérouler du 27 août au 14 septembre dans pas moins de 4 pays et 4 villes différents. La Lettonie, Riga, Chypre, Limassol, la Finlande, Tampere et la Pologne, Katowice. C'est à Riga que se déroulera l'intégralité du tableau final à partir des 8e. On compte 4 groupes de 6 équipes pour le premier tour. Puis les 4 premiers de chaque poule verront les 8e de finale. Les vice-champions olympiques français qui sont dans le groupe D sont leurs stars Victor Wembanyama et Rudy Gobert sont favoris pour figurer sur le podium. Cyclisme, opéré de la cheville mardi à Lyon, suite à sa blessure subie à la fin du Tour de France, Kevin Vauquelin pourra mettre un terme à sa saison. Sa présence au championnat du monde sur route au Rwanda du 21 au 28 septembre paraît plus que compromise, comme pour les championnats d'Europe du 1er au 5 octobre qui seront disputés en Ardèche et dans la Drôme. Volée face à Porto Rico, les Françaises ont réussi leur entrée dans le mondial vendredi, une compétition qu'elles n'ont plus disputée depuis 51 ans. Elles se sont imposées face à leurs adversaires 25-22, 25-18, 21-25, 25-14 et prennent déjà une option pour la qualification. Prochain rendez-vous avec les Brésiliennes ce dimanche, toujours à Chiang Mai en Thaïlande. C'est la fin de cette rétro-sport. Une très bonne journée à notre écoute.
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1: Bonjour à tous, dans l'info insolite du jour, dont le Tarn, des amis battent le record de France du plus grand silure pêché. Deux frères et un troisième ami ont pêché un silure de 2,75 m de long près d'Albi, dans le Tarn, il y a quelques jours. Un record de France combattu donc ses deux frères et un de leurs amis près d'Albi, dans le Tarn. Alors qu'ils faisaient une sortie à la pêche, les trois hommes ont attrapé un silure mesurant 2,75 m, le plus grand jamais capturé dans l'Hexagone. Les deux frères, qui tiennent une entreprise de pêche et une chaîne YouTube du même nom, les frères Toc, et leurs amis ont donc raconté à la chaîne qu'ils étaient équipés d'un sonar. Ce qu'on cherchait, c'était les bancs d'herbiers, a déclaré Théo, des sortes de prairies sous-marines où ces poissons ont leur habitude. Très tôt le matin, tard le soir, les silures viennent chercher des proies qui seraient potentiellement cachées dans peu d'eau. C'est alors que Mathieu a jeté son leurre. Le silure est venu le gober à toute vitesse. Et là, on a eu un très très beau combat. Pour l'instant, notre plus beau combat, a-t-il raconté. Ajoutons que la canne était complètement pliée. Plus le poisson sortait de l'eau, plus les trois compères étaient sidérés. Quand on a vu la gueule du poisson remonter, c'était complètement dingue. Je me suis rendu compte que le silure faisait 2,75 m. Donc j'ai eu vraiment un moment de sidération et je leur ai dit « On a le record de France », a avoué Mathieu. Si le silure faisait 2,75 m, effectivement, il n'a pas été pesé pour ne pas le blesser, mais il a été évalué à environ 150 kg. L'animal a finalement été relâché. On se retrouve très vite avec d'autres infos insolites.
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3: 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Avec cette démarche où on est rentré vraiment dans le décortiquage des postes pour identifier les causes de l'apparition des troubles musculo-squelettiques, on a pu aller à la recherche de solutions. Aujourd'hui, on peut dire que la démarche est marquante. On a même développé ces techniques sur d'autres ateliers et ça, c'est quelque chose qui est utilisé au quotidien. Deuxièmement, on a pu baisser la sinistralité de 40% sur les deux dernières années. L'accompagnement de la CARSAT a été aussi particulièrement intéressant puisqu'elle nous a aidé à mettre en place une méthodologie. Nous souhaitons poursuivre la démarche TMS Pro sur d'autres postes de travail et nous avons déjà ciblé les prochains postes sur lesquels nous travaillerons.
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1: Bonjour à tous, les programmes télé, la télévision pour ce soir, mercredi. On débute avec la chaîne TF1 qui nous propose ce soir la série Tracker. Sur France 2, 21h10, la série Sœur. Sur France 3, ce soir, magazine Secret d'Histoire, le dernier roi de France, diffusé dès 21h10. Sur la chaîne France 5, ce soir, le magazine La Grande Librairie. Sur M6, place à l'émission La France a un incroyable talent, à partir de 21h10. Sur la chaîne TMC, rendez-vous avec le film Super-héros malgré lui. Et enfin, pour terminer, rendez-vous par exemple ce soir sur la chaîne TF1 Série Film avec le film Les Gremlins, diffusé dès 21h10. Avec tout ça, bonne soirée télé.

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1: Bonjour, le maire de Montpellier, Mickaël Delafosse, appelle les habitants à éviter les déplacements ce matin. Les départements de l'Hérault, du Gard, des Bouches-du-Rhône et du Var sont en vigilance orange pour pluie, inondations et orages. Un nouvel épisode méditerranéen pluvieux, orageux et susceptible de provoquer des cumuls de précipitations très importants en peu de temps. Du vent ainsi que de la grêle sont également attendus. 256 000 manifestants ont été mobilisés en France hier, dont 56 000 à Paris, selon le ministère de l'Intérieur, pour l'acte 3 du mouvement des lycéens. Les organisations lycéennes et étudiantes organisatrices annoncent quant à elles 450 000 personnes dans toute la France, dont 100 000 à Paris. Par ailleurs, le policier soupçonné du tir de grenade qui a blessé au visage un adolescent de 14 ans à Saint-Ouen-l'Aumône dans le Val d'Oise a été mis en examen et placé sous contrôle judiciaire. L'eurodéputé Rima Hassan est accusé par plusieurs élus du Parlement européen d'avoir renversé des drapeaux israéliens et européens lors d'une exposition consacrée aux attaques du 7 octobre 2023. La parlementaire LFI s'est défendue dans plusieurs messages en assurant qu'aucun drapeau n'a été piétiné, ni détérioré, ni jeté. Jean-Noël Barrot, ministre des Affaires étrangères, sera en Israël aujourd'hui pour les commémorations du 7 octobre. Le ministre sera à Tel Aviv, puis sur les lieux de l'attaque du Hamas aux côtés de Bruno Retailleau, candidat LR à la présidentielle. Depuis janvier 2025, les bénéficiaires du RSA doivent suivre 15 à 20 heures de travail ou d'activité de formation par semaine. Au moins 31 départements suspendent jusqu'à 100% du RSA dès le premier manquement, selon une enquête co-réalisée par trois associations qui dénoncent une fabrique de la misère. C'est la fin de ce flash, une très bonne journée à notre écoute.
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1: L'instruction est obligatoire pour tous les enfants, français et étrangers, à partir de 6 ans et jusqu'à l'âge de 16 ans révolus. Les parents peuvent choisir de scolariser leur enfant dans un établissement scolaire ou bien d'assurer eux-mêmes cette instruction. C'est en effet encore possible. Pour inscrire un enfant à l'école, dans la majorité des cas, ce sont les parents qui doivent effectuer ces démarches. Mais cela peut être également réalisé par le tuteur de l'enfant ou des personnes qui assument sa charge. Alors concrètement, quelles sont-elles ces démarches? Les responsables de l'enfant doivent l'inscrire à la mairie de leur domicile, quel que soit le mode d'instruction choisi. Ensuite, selon le choix des parents, l'enfant peut être inscrit dans une école ou un établissement d'enseignement public ou privé par son responsable, en maternelle ou en élémentaire. Et si la famille se charge elle-même de l'instruction, elle le déclare au maire et au directeur académique des services de l'éducation nationale, déclaration à effectuer chaque année. Notez qu'en cas de changement de domicile ou de choix d'instruction, l'inscription ou la déclaration doit être effectuée dans les 8 jours. Il faut présenter le certificat d'inscription dans un établissement scolaire ou la déclaration auprès du maire pour pouvoir obtenir le versement des prestations familiales qui se rapportent à l'obligation scolaire d'un enfant. Par ailleurs, si vous n'inscrivez pas ou ne déclarez pas votre enfant, vous risquez de recevoir une mise en demeure ainsi qu'une amende qui peut être de 7 500 € avec une peine de 6 mois d'emprisonnement.
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1: Bonjour à tous, les programmes télé, la télévision pour ce soir, mercredi. On débute avec la chaîne TF1 qui nous propose ce soir la série Tracker. Sur France 2, 21h10, la série Sœur. Sur France 3, ce soir, magazine Secret d'Histoire, le dernier roi de France, diffusé dès 21h10. Sur la chaîne France 5, ce soir, le magazine La Grande Librairie. Sur M6, place à l'émission La France a un incroyable talent à partir de 21h10. Sur la chaîne TMC, rendez-vous avec le film Super-héros malgré lui. Et enfin, pour terminer, rendez-vous par exemple ce soir sur la chaîne TF1 Série Film avec le film Les Gremlins diffusé dès 21h10. Avec tout ça, bonne soirée télé.
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1: Avoir un ventre ferme, voilà le souhait de bien des femmes. C'est vrai que c'est agréable d'avoir une taille fine et de pouvoir se sentir bien lorsqu'on se promène en maillot de bain ou en petite tenue. Pas facile, dites-vous ? Mais si. Pensez à faire de l'aérobic ou du Thai box. Il existe à présent plusieurs entraînements qui combinent la danse, l'exercice et les mouvements de combat, style karaté, des entraînements très bénéfiques pour la forme physique puisque vous bougez énormément tout en musclant des parties ciblées de votre corps comme le ventre et les abdominaux. Utilisez des crèmes raffermissantes. Plusieurs d'entre elles existent sur le marché. Elles ne sont pas miraculeuses, mais elles vous aideront tout de même à maintenir une certaine fermeté de la peau. Faire de l'exercice dans l'eau est une bonne façon de raffermir son ventre. Pour tonifier le ventre, il est possible aussi de procéder à des massages de ventre. Ainsi, la microcirculation sera relancée et les échanges cellulaires seront favorisés. Massez quotidiennement votre ventre de façon circulaire afin de le rendre plus ferme. Posez une ceinture de simulation, une ceinture que l'on porte autour de la taille et qui émet une forte vibration, libérant ainsi une stimulation des muscles abdominaux. Selon la ceinture, vous la portez une à trois fois par jour et vous raffermirez votre ventre tout en étant libre de vous adonner à d'autres occupations. Afin de resserrer la peau du ventre et garder un ventre plus ferme, vous pouvez alterner les douches ou les bains chauds et froids, un procédé qui va stimuler votre microcirculation sanguine. Enfin, même si vous faites une activité nonchalante, comme par exemple regarder la télé, vous pouvez en profiter pour faire des exercices qui vous aideront à raffermir votre ventre. Sur le divan, asseyez-vous bien droit, les pieds au sol, et un à un, montez vos genoux vers votre nombril. Faites plusieurs séries de ce genre et transformez ainsi votre moment télé en moment d'exercice.
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1: Bonjour, le maire de Montpellier, Mickaël Delafosse, appelle les habitants à éviter les déplacements ce matin. Les départements de l'Hérault, du Gard, des Bouches-du-Rhône et du Var sont en vigilance orange pour pluie, inondations et orages. Un nouvel épisode méditerranéen pluvieux, orageux et susceptible de provoquer des cumuls de précipitations très importants en peu de temps. Du vent ainsi que de la grêle sont également attendus. 256 000 manifestants ont été mobilisés en France hier, dont 56 000 à Paris, selon le ministère de l'Intérieur, pour l'acte 3 du mouvement des lycéens. Les organisations lycéennes et étudiantes organisatrices annoncent quant à elles 450 000 personnes dans toute la France, dont 100 000 à Paris. Par ailleurs, le policier soupçonné du tir de grenade qui a blessé au visage un adolescent de 14 ans à Saint-Ouen-l'Aumône dans le Val d'Oise a été mis en examen et placé sous contrôle judiciaire. L'eurodéputé Rima Hassan est accusé par plusieurs élus du Parlement européen d'avoir renversé des drapeaux israéliens et européens lors d'une exposition consacrée aux attaques du 7 octobre 2023. La parlementaire LFI s'est défendue dans plusieurs messages en assurant qu'aucun drapeau n'a été piétiné, ni détérioré, ni jeté. Jean-Noël Barrot, ministre des Affaires étrangères, sera en Israël aujourd'hui pour les commémorations du 7 octobre. Le ministre sera à Tel Aviv, puis sur les lieux de l'attaque du Hamas aux côtés de Bruno Retailleau, candidat LR à la présidentielle. Depuis janvier 2025, les bénéficiaires du RSA doivent suivre 15 à 20 heures de travail ou d'activité de formation par semaine. Au moins 31 départements suspendent jusqu'à 100% du RSA dès le premier manquement, selon une enquête co-réalisée par trois associations qui dénoncent une fabrique de la misère. C'est la fin de ce flash, une très bonne journée à notre écoute.
2: Eh bien bonjour à toutes, bienvenue sur notre antenne, hein, mais j'espère que vous allez bien. Eh bien aujourd'hui, soit nous reçoit un artiste, soit une association, soit un groupe, et aujourd'hui c'est à l'association. Bonjour monsieur.
3: Bonjour monsieur Manu.
2: Comment il est?
3: Il est bien. Il est bien que bien, Migaïra, pas seulement.
2: Alors, ça me dit, ouais, plus que bien, Migaïra, à part. Comment vous faites ça?
3: Ah, ben oui.
2: Au soleil, tiens ça où?
3: C'est gravé sur le disque dur.
2: Là, il commence. Là. Alors, comment il appelle toute l'association ce matin?
3: Il y a toujours, après quoi ça a deux noms, il appelle toujours Eapocis.
2: Eapocis.
3: Ce qui veut dire.
2: Oui.
3: Rode pas où ça y sort.
2: Eapocis, rode pas où ça y sort. C'est l'association de où ça?
3: Et Bœuf Mort à la possession.
2: Bœuf Mort à la possession. D'accord. Et il y a combien de temps existe toute l'association Eapocis?
3: Cette année, c'est la 11e année.
2: 11e année.
3: Ouais.
2: Ou comment on appelle où, monsieur?
3: Hérode Jean-Maurice.
2: Hérode Jean-Maurice. Même bien, le Jean-Maurice.
3: Ah ben.
2: Hérode Jean-Maurice.
3: Jean-Enfant Bondier, ça.
2: Il promet sur l'interview là. Hein. Donc, Eapocis dans les studios, représenté par monsieur Hérode de Eapocis, qui veut dire Rode pas au Seysord.
3: Voilà.
2: L'association, on va dire moi, il existe depuis?
3: Depuis 2009.
2: 2009. Elle a été créée pour quelle raison?
3: Ben, pour dynamiser un peu le quartier, pour mettre un peu en valeur le quartier et puis amener un peu de l'animation.
2: Le quartier de Bœuf-Mort.
3: Bœuf-Mort.
2: Ouais.
3: Il ne veut pas dire qu'il travaille que Bœuf-Mort.
2: Ben, c'était mon prochain question parce qu'il me dit peut-être que tu travailles rien que la possession.
3: Aïe,
2: bouge
3: aïe,
2: pas.
3: Aïe, aïe, il a gâté là.
2: Ah ouais? Ah, attends, oh, il ne gâte pas ici, non. Vous connaissez comment nous les. Et donc, il fait un peu de bon dans l'association. Après, nous, on va voir où ça agit, comment il est sur la réunion, mais vous devez savoir où ça fait un peu. Par exemple, un Mouni dit bon, allez, il s'appelle Eapocis, que ça, monsieur Hérode Jean-Maurice, justement, il fait avec l'association-là avec deux Mouns. Que ça, les bons. Fait avec vous et est-ce que c'est intéressant ou pas? Explique-nous.
3: Nous remettons le longtemps à l'honneur, les oui. Traditions culinaires longtemps à l'honneur. Et après, nous faisons bon, un peu de l'éducation populaire.
2: C'est quoi appelle l'éducation populaire?
3: Ben, on ramène du monde, comme dans temps longtemps, il assise autour d'un café, il cause, il boit, il mange un bout de gâteau tisson, il boit un café, il boit un jus.
2: Ouais.
3: Il y a ça, on a fait un sorti bus, il fait un sorti partage.
2: Ouais.
3: On amène une marmite en brocal, on amène une carré poil, on amène une carré pas de cochon.
2: En fait, on rassemble un peu de monde autour de ça.
3: Voilà. On a toujours, dans toute manifestation qu'on a fait, on a toujours une discussion autour d'un thème, par exemple. Par exemple, on fait un sorti bus.
2: Ouais.
3: Il arrive l'après-midi sur le site.
2: Ouais.
3: Nous goûte. Après, on fait un trois d'assises de conversation, on fait une discussion autour de ça. C'est ça que m'appelle l'éducation populaire. C'est mon façon à moi de prendre l'éducation populaire. Mais
2: D'accord. Est-ce qu'il marche? Est-ce qu'il y a de monde qui répond de présence, hein?
3: Ah oui, mais jusqu'à présent, oui. Toutes les manifestations que nous fait.
2: Donc, 2009 et 11 ans, là, l'association existe.
3: Ouais.
2: C'est ça?
3: Ouais,
2: c'est où le président?
3: Moi, depuis 2015, le président.
2: D'accord. Quand il a été créé par qui, alors?
3: Oui, Alexandre. Et sous l'impulsion de M. Hérode.
2: Alexandre sous l'impulsion de M. Hérode. Bah, c'est-à-dire?
3: Avec les conseils, tout. Il a posé question, il a demandé, il a dit ça. Et quand ça a mis en compte, il me dit, non, garçon.
2: D'accord, Alexandre, en fait, c'est par rapport à où, c'est qui?
3: C'est mon garçon, ça.
2: L'autre garçon?
3: Mon grand garçon.
2: Ouais, et comme si nous, on croit, on nous connaît tout de suite, de Mouni, écoute, on dit, c'est qui Alexandre? Ou comme s'il est, comment dire, il est d'origine, on connaît qui c'est, il est Alexandre. Et il faut le dire, Alexandre, c'est l'autre garçon.
3: C'est mon grand garçon.
2: C'est l'autre grand garçon, ouais, oui, on n'a pas rien.
3: Moi, j'ai aussi un petit garçon.
2: Ouais. Mais ça peut arriver avec vous, hein. Donc, c'est l'association qui a été créée en famille, alors.
3: Voilà.
2: D'accord.
3: Mais il n'y a pas plus de famille dedans que les étrangers. Hein,
2: les mélangés.
3: Ah, les mélangés.
2: D'accord, la porte est ouverte.
3: Mais il reste l'association familiale, hein, parce que vous pas du principe que tout ce qui est traditionnel,
2: ouais,
3: il est en famille. On est rare où est ouverte l'association. Il fait du traditionnel.
2: Oui.
3: La majorité, c'est des étrangers.
2: D'accord.
3: La majorité des membres sera toujours à la famille parce que c'est une cellule et tout ce qui se passe, les greffes de la famille, les connaissances familiales.
2: Oui.
3: Après, il ne veut pas dire que le monde de l'extérieur, il vient, il ramène l'idée, n'y prend pas, n'y exploite, ni met en valeur son idée aussi.
2: Oui.
3: C'est plus familial.
2: Ok, en fait, c'est l'association, on l'est ouvert, justement, la discussion, on l'est ouvert, veut dire que les pas fermés, il veut dire aussi que la direction de l'association, il dira pas, c'est moi qui commande, et c'est pas où.
3: Ah non, mais on peut pas commander, on commande une case, mais pas l'association.
2: Les bons de rappeler. Les bons de rappeler.
3: Tu connais pas peut-être Mivex de Moun comme il dit ça, mais au
2: contraire. Non, pas du tout, dis la vérité, mais
3: bien sûr.
2: Les bons de rappeler, parce que peut-être il croit que l'association familiale, quand on rentre dedans, eh ben voilà, on arrive, mais on dit pas rien, quoi, on propose pas rien.
3: Non,
2: et
3: alors
2: peut-être on peut avoir de bonnes idées. Que
3: voilà.
2: Ou pas, mais au moins on partage.
3: Le programme, par exemple, quand il fait l'Assemblée Générale, il présente le programme, comme il est là.
2: Mm-hmm.
3: Ben, les membres qu'elle est là, ils peuvent modifier, ils peuvent dire non, ben, au lieu de faire ça, nous fait ça. Là-dedans, il propose ça. Par exemple, ça se faisait par exemple, et puis Diao, il propose, de voir diamant comme ça, tu penses,
2: ouais.
3: Le meilleur, le concours du meilleur chasseur.
2: Chasseur.
3: Chasseur, le jeu à la chasseuse. Ça qui ramène le plus des œufs.
2: D'accord, donc là, nous rentrons direct dans le vif du sujet.
3: Non, mais d'abord, un exemple.
2: Ah, d'accord, ok.
3: Un exemple, comment nous fonctionnons.
2: Donc, vous dire ça, qu'il fait partie de toute l'activité de l'association.
3: Voilà.
2: Ou organise. Chasse aux œufs.
3: Chasse aux œufs, mais après, là, le monde, il est adhérent.
2: Ouais.
3: Il fait dire là-dedans, il propose ça.
2: Pour améliorer.
3: Mais, mais jamais, nous va dire non, il n'est pas bon. Il dit, allez, nous va voir, nous discute nous tout ensemble.
2: Ouais.
3: Il finit par mettre dedans après.
2: D'accord.
3: Okay. Si ça va dans le sens.
2: Oui, en fait, la conversation, comme je disais, elle est ouverte.
3: Voilà,
2: donc,
3: voilà.
2: Toute proposition,
3: d'accord,
2: qu'ils soient un bénévole qui arrive, tu dis, par exemple, si nous pouvons refaire ça, on peut ajouter ça à l'événement.
3: Oui.
2: Et donc.
3: Non, pas de souci.
2: Ouais.
3: Pas de souci.
2: Et combien de temps il prend, par exemple, avant de revenir sur combien de temps il prend pour préparer justement l'activité, on va dire. Comment les fait comment l'idée est venue justement de mettre en place ces jeux longtemps et la cuisine longtemps?
3: Ben, l'idée est venue dans le sens parce que nous t'aimons bien aller partout dans une manifestation, on a toujours, hein.
2: Mais, ouais.
3: Mais nous ne voyons pas ça.
2: Et t'aimes encore où?
3: Ah oui,
2: t'aimes encore où?
3: Tu vois un bois avec un roux,
2: oui.
3: Un talamoc, ça même, t'arrêtes la même. Mais les jeux longtemps, ils ne limitent pas à ça. Pas rien qu'à la moque et la roue.
2: En fait, on t'en dit moins qu'il y en a beaucoup de jeux longtemps.
3: Ah oui.
2: D'accord.
3: Oui.
2: Donc là, si par exemple, il dit comme ça, ben, si t'as moins un peu les jeux longtemps qu'il y en a et que vous faites et que vous gagnez, explique à nous. Nous prends le temps. Hein.
3: D'accord.
2: Attention.
3: Il commence par l'astic. Quand ça, c'était pour que Flair mette ses métiers, bien pour pouvoir foutre madame. Là. L'astic, ça, vous n'êtes pas l'astic.
2: Non, mais par contre, on commence direct pour les ses métiers. Hein. C'est toi, foutre madame avant, mais elle ses métiers direct.
3: Un élastique, vous n'êtes pas l'astic. Vous récupérez l'astic pour faire les jeux avec.
2: Ah, explique-moi les jeux élastiques.
3: Les jeux élastiques, il y en a plusieurs façons.
2: Ouais.
3: Ou peut donner une bonne marmaille un peu attentive. Après, vous faites un grand élastique. Après, vous faites bracelet.
2: Ouais.
3: Après, on a le jeu élastique où on voit comme ça, il chevauche. Vous pouvez faire un cercle. Et après, à une certaine distance, trois, quatre joueurs ensemble. Il lance dans le cercle.
2: Ok.
3: Le premier qui lance, il tombe dans le cercle, ramasse toutes les, il ramasse tout l'élastique à terre. Ça, c'est un des jeux, l'élastique.
2: Ça, là, je ne te connais pas. Mais connais les jeux élastiques qui envoient, mais avec le cercle, mais tu ne connais pas, ouais, tu fais ça.
3: Il y en a ça.
2: Ouais.
3: L'élastique, il y a trop de variantes, il y en a deux ou trois.
2: Ok.
3: Voilà.
2: Donc, premier jeu. Ah, après, c'est loin. Premier jeu élastique.
3: Après, on a le jeu Kadok.
2: Kadok. Explique-nous Kadok, parce qu'on a un peu, aujourd'hui, on ne connaît pas ce que veut dire Kadok. Hein. Maman l'a joué, mais on a un peu, on ne connaît pas, parce qu'aujourd'hui, tout ce qui compte, c'est tout ce qui est écran. Donc, dis-nous, qu'est-ce que c'est le jeu Kadok.
3: Kadok, c'est. Il joue avec les petits galets, pas trop gros. Petit galet, la main, ou bien galet, pourvu qu'il ne faut pas aller trop gros, il faut rendre la main au moins une dizaine comme ça.
2: Oui.
3: Le principe du jeu, c'est ou envoyer en l'air, ou rattrape, ou mettre dans la paume de main, ou envoyer en l'air, ou rattrape sur le de la main.
2: Ouais.
3: Ou ramasse à l'issac les dessus de main, et il faut ou envoyer en l'air ou gagner rattrape sa clé à terre. Si vous n'avez pas gagné trappé, vous perdez. Et pareil, le maman ou la personne qui prend, il prend le plus de pales, il appelle ça pale.
2: Il appelle ça un pale.
3: Voilà, c'est lui qui gagne la partie.
2: Donc tout ça, tu tombes dessus son.
3: Son main, il récupère.
2: Oui.
3: Par exemple, là, ou envoyer en l'air, on fait ça.
2: Ouais. On prend 10, ou envoyant en l'air, la 8 il tombe dessus. La 2 il tombe à terre.
3: La 2 il tombe à terre. Il faut récupérer le 8 les sous de main, ou envoyer en l'air, ou récupérer le 8 les sous de main.
2: Dans la pomme.
3: De la pomme. Et ça, on l'a gagné déjà, ça.
2: Ok.
3: Ça, la tomate, de main, on l'a gagné déjà. Okay. Après, on récupère, on prend un pal, on récupère ça qui reste à terre. Et si jamais il reste 3, on l'a gagné 2 dans la tomate, vous perdez la partie, le camarade, il recommence.
2: Ah ben voilà, c'est ça Kadok, hein. Donc tu entends bien, Kadok.
3: Ça c'est Kadok.
2: Ok, ça c'est l'un des jeux, on va dire, que l'a fait le tour des écoles.
3: Oui, ça, le jeu à quoi l'école.
2: Oui, ça le jeu après, donc il fait deuxième jeu.
3: Après nous on a Capsule.
2: Ça m'a pas, ça l'a un petit peu moins connu. Allez, Capsule.
3: Le Capsule, j'ai habité, il faut un petit trou dans la terre. Dans la quoi l'école, il faut un petit trou dans la terre.
2: Oui.
3: Ma maman, quand t'es arrivé 3-4 Capsules le matin, il m'a mis un partout devant la boutique contre Capsule. Ah non, misure, Manu, misure.
2: Oui. Non, mais pour la face, on va dire boutique. Oui, oui, le bon, on rentre Capsule devant la boutique, oui.
3: Voilà, il faut un trou dans la récréation, il faut un trou rond.
2: Oui.
3: Il trace un trait pour le buter. Au sein, il est le buter, il appelle ça. Mm-hmm. Il lance à la tombe plus près de le trou. Par exemple, il y a 5 joueurs.
2: Ouais.
3: Il lance à la tombe plus près de le trou, c'est lui qui commence la partie.
2: Ok.
3: Il ramasse le capsule. Mm-hmm. Il ramasse tout le capsule, c'est lui qui commence la partie. Il envoie vers le trou. Après, l'objectif, c'est pousser dans le trou avec le doigt, buter, puis pousser dans le trou.
2: Mm-hmm.
3: Et s'il y a quoi, par exemple, il y en a deux capsules, un là, il est en face. Il pousse, il cogne avec le capsule, et là, il perd la partie, c'est son camarade, il rejoue. Et il est pareil, le principe, c'est pareil, c'est le maman ou la personne qui récolte le plus de capsules, c'est lui qui gagne la partie.
2: Ok.
3: Ça, c'est capsule.
2: Capsule, troisième jeu, ça.
3: Ouais.
2: Après, laquelle il devient un peu moins connu. Pour l'instant, on l'a mis connu à peu près toutes là. Quelle il connaît un peu moins, les moins connues, mais.
3: Le moins connu, c'est les. T'es fait un cocotan de salon, longtemps. Côté de la corde gâtière. Il prend un bac.
2: Ouais.
3: Il met un grand corde gâtière comme ça. Il y a marre sur le bac, il met un grand corde gâtière comme ça. Et puis il met un petit cocotan un peu ovale là.
2: Ouais.
3: Avec un ficelle, il faut faire rentrer les affaires dans le coco dans le bac.
2: Voilà, ça là est compliqué, ça là.
3: Non, il n'est pas compliqué. Ah. Toutes les jeunes que nous on a, c'est pas compliqué. C'est
2: non, mais il faut les habiles.
3: Ou les habiles ou les patients.
2: Les patients aussi.
3: Voilà. C'est un jeu d'adresse et d'habileté.
2: Alors, si je comprends bien, donc on met le bac à une certaine distance, au ras sur deux fils, un peu, les deux fils étendus.
3: Étendus, même hauteur, même affaire. Alors, moi, je fais un ballon rugby parce que. Un cocotan est trop lourd. À nous, on a fait ça dans la fête, c'était fait ça à la fois.
2: Mais de l'autre côté, comment tenir avec la main, les deux fils là.
3: Oui, il est accroché, il a un support, il est accroché.
2: Oui.
3: Ou pas sur le ballon, ou décroche le ligne. Après, c'est à Oud Guidali pour lui. Moi, je prends une poubelle, même pas pour un bac, pas trop. Je prends une grosse poubelle, mais à ma façon.
2: Oui.
3: On va à Maï.
2: Ok.
3: Il faut arriver à mettre Oud Guidali avec la ligne comme ça, il faut la ligne étendue. Et pas facile.
2: Non,
3: à moi c'est 3, mais gagne une fois, des fois, je ne gagne pas du tout.
2: Donc, vraiment, les patients habiles, hein.
3: Non seulement les patients ou les habiles.
2: Ouais.
3: Le monde, le moment quand il commence là, il est nerveux, il faut absolument les mettre dedans. Il dit, va poser parce qu'il paraît aller facile.
2: Voilà. Non, il n'est pas facile du tout.
3: Voilà, on a ce jeu-là. Après, ouais. On a la plante ça qui nous la tient l'autre côté de la mer. Ce n'est pas un jeu longtemps, mais c'est un jeu avec point ici. Alexandre ramène ça ici.
2: Alexandre ramène ça ici.
3: Ben, c'est un planche.
2: Oui.
3: Vous l'avez avec un savon.
2: Non.
3: Vous n'avez pas vu ça ou?
2: Ah non, ça ne l'a pas vu. Non, disiez-moi pas vu parce qu'en fait, on a eu l'occasion un petit peu de voir un petit peu ce que M. Hérode fait. On nous rappelle juste que depuis un quart d'heure, il est dans les studios. Et puis, c'est l'association EAPOSIS, il veut dire Rode pas ou ça y sort. Elle explique à nous depuis une dizaine de minutes là, le bon jeu. Il refait un petit peu les jeux longtemps, la cuisine longtemps. Et donc là, il te explique à nous quel jeu nana. Et là, nous laissons un jeu, il sort en dehors, ouais. L'autre côté de la mer. Et qu'est-ce qu'on va dire, moi, il fait?
3: Il appelle la plancha.
2: La plancha, explique à nous.
3: La planche, eh bien, il sort en Espagne, il était en Espagne, il était en Espagne. Il a un savon,
2: ouais.
3: Avec un circuit dessus. Et le savon, là en bas, on lien un trou.
2: Ok.
3: Il faut prendre le savon avec un petit baguette, ou faire monter le savon ou mettre dans le trou en l'air. C'est mettre un savon en boîte.
2: C'est non, mais ça, il est compliqué aussi, celle-là, là.
3: Mais ça, pareil, ça. Là,
2: la bile aussi
3: quelques,
2: en plus, c'est savon.
3: Oui.
2: Dis-moi, on met de l'eau dans le circuit.
3: Non, ils ne mettent pas, mais ils mettent le liquide vaisselle.
2: Ou les malicieux, monsieur, ah, les malicieux.
3: Non, on est ingénieux.
2: Non. Oh, là, tout ça, loin, vous êtes ingénieux. Bon, ok, respect. Non, la malice, il est un petit peu quand même.
3: Il fait partie de jeu, ça. Sinon, trop facile. On en a des petits malins, comme ça, il prend la tige de la baguette, là.
2: Ouais.
3: Il pique dans le savon immédiat.
2: Ben, oui, aussi. Non, il est vrai. Mais c'est pas mal.
3: C'est de la triche. C'est pas ça le but du jeu.
2: Pourquoi c'est de la triche?
3: Ben oui. Il dit bien, il faut mettre le savon, mais il faut suivre le circuit, il passe dessous la
2: baguette. Moi, il me donne une idée, moi. Peut-être ouais. Le petit baguette, comme on dit, pousse là. Peut-être il faut ça un thé. Ouais, un thé veut dire que le pâte plate ou pousse à l'île ou gagne pas plantaillé dans le savon, en fait.
3: La portée est trop grande, trop facile. S'il me fait un thé.
2: Mais il ne faut pas vous faire un grand thé, justement. On fait le thé moins large que le savon.
3: Petit baguette, là, comme ça. Non, mais quelle que soit la largeur, à partir du moment où on a un parti comme ça.
2: Hein.
3: Le savon, il monte tout seul, lui.
2: Ok, alors. Ben, ou bien le baguette, il faut les plates devant. Enfin, il ne faut pas les pointer, il faut les plates. Il ne gagne pas rentre dans le savon. Comprends, là.
3: Maman, il va y croire. Oh, par exemple, il casse le baguette.
2: Les vrais, les fins arrivées.
3: Ah, fini arrivé.
2: Ben ouais.
3: Combien de baguettes m'a fini fait depuis mon apprendre ça? Il ne connaît pas le compte.
2: D'accord. Ça l'est pas mal,
3: mais,
2: ça.
3: Ah non, mais la plante ça, l'endroit mis à Manaïla, maman, il fait la quai.
2: Ah, il va essayer.
3: Il a fait.
2: Où ça?
3: Gymnase Daniel Narcisse, je crois. Non, mais Gaston Duménil.
2: Gaston Duménil, oui, oui.
3: Premier forum des associations, l'a fait.
2: Ouais.
3: Et un petit fier fait un jour, on est ici la plante, ça. T'as gagné un t-shirt.
2: Ah.
3: Le soir, moi, j'ai gagné un t-shirt, malgré qu'il n'ait pas fait rentrer.
2: Mais son, comment dire ça, son obstination pour essayer t'es mérité de t-shirt.
3: Ah oui. De Banadier, il m'y fait jouer, un coup, il sort devant, il laisse Banadier, il dit, ah, viens, donne une baguette, il vient, un jour,
2: et il n'y a pas gagné fait rentrer.
3: Ah
2: ouais, déjà, d'être pas mauvais.
3: Ah, mais on a du monde habile, hein.
2: Ah ouais?
3: On est parti, c'est une intervention, t'es donné un t-shirt, j'ai 2 euros.
2: Ouais.
3: Mis 2 euros.
2: Ouais.
3: Et t'es pas dans le cas d'association, t'es une prestation.
2: Prestation, ouais.
3: Mais non, mais madame, l'arrivée, elle a dit, la gardée, dit. Ça, c'est facile, excusez-moi, pas moi, la dire, madame a dit.
2: Oui, inquiète pas où.
3: Elle dit, ça, c'est facile, ça.
2: Hein.
3: Son mari dit, ça, c'est facile, elle dit, fais un couvent. Il apprend son temps, il apprend 20 minutes, lui. Doucement, nous, la mettre dedans, avec son t-shirt.
2: Eh ben, ouais, alors.
3: Elle dit, son mari, ah oui, c'est pas facile, le mari, moi, je crois que son 4 euros. Il a dit, trop dit, ami, gars, il parle, mais il a abandonné.
2: Ah ouais?
3: Ouais.
2: Ah mais c'est bien parce que là, ça nous découvre un peu les jeux aussi. Hein, donc, c'est un jeu où là, on ramène de l'autre côté la mer, faut dire.
3: Mais
2: l'élastique, le. Comment? Avec le ballon rugby.
3: Canette. Élastique.
2: Canette, pourquoi parler? Justement, on parle de canette.
3: Canette, pareil. Canette, c'est soit vous avez cassé, vous avez bité.
2: Mais un peu, il dit que c'est les canettes.
3: Canette, c'est le bille.
2: Ah.
3: Mon tibé. Blaise.
2: Ouais, c'est ça, c'est Blaise.
3: Ben, ça pareil, ça fouille le trou. Il fouille le trou.
2: Ah, ça
3: pareil, capsule.
2: Vous fouille le trou.
3: Oui, j'ai bité. Après, vous jouez triangle. Vous faites un triangle.
2: Oui.
3: Ils mettent canette dedans.
2: Oui.
3: Ils jouent.
2: Faux lance.
3: ou lance ou tienne, ti, ti, si vous l'avez tiré, ça.
2: Ça qui sort dehors, là, ou non?
3: Voilà. Et si vous l'avez la rentre dedans, ou la poussez, pas la rentre dedans, vous pouvez être.
2: Toujours un palme?
3: Toujours.
2: Il appelle ça un palme. Ouais. Ok.
3: On a ça, on a ça qui met dans le mur, il veut casser, il met dans le mur.
2: Oui.
3: Ça, on a ça qui. Il veut casser, pas dans le mur, il met dans le mur, après, il casse. Après, nous, on a le, un, nous la mettre en place, un œuf canette et un œuf fier cuit. Il faut y rester sain.
2: Comment ça? Un œuf fier cuit et canette.
3: Il y a 3-4 jours, il faut passer par un même chemin. Tout en passant par un même chemin, il faut éliminer son camarade.
2: Avec canette?
3: Avec canette.
2: Comment on fait ça?
3: En poussant.
2: Eh ben, où sont pas tu rôdes ça? Explique-moi, de tête là, il y a un état de monde ça, non? Où sont pas tu rôdes ça?
3: Et après, avant y arriver, l'objectif est là, le canette, je dois casser les is en face là. Et les rats, le bonnet, ça à droite comme ça.
2: Ouais.
3: Il passe par ici, il passe par là-bas, il passe par ici, mais il faut y rester.
2: Eh ben, bonne maman, il doit bousculer les autres aussi pour jouer ça.
3: Oui.
2: Parce qu'il faut éliminer le camarade.
3: Oui.
2: Il doit faire plaisir.
3: Un, succès, un succès aussi, ça.
2: D'accord, ça c'est canette. Ouais. Donc après.
3: Après, là, on la met, là, en ce moment, on la met dans l'affaire. On a deux anneaux. De la fête, longtemps, tu fais ça, il lance une bouteille.
2: Avec un. Comment on dit ça? Un cheese, les deux bouts
3: Oui, c'est ça.
2: Avec quoi ça, dis-moi, avec une bouteille?
3: Longtemps, tu fais ça avec bouteille.
2: Oui, mais la bouteille de bout, il faut essayer les anneaux et rentrer dedans.
3: Moi, je m'a fait en carton, le bon cheese en carton.
2: Pour pas qu'il blesse.
3: Pour pas qu'il blesse. Et en recyclant, on fait un peu recyclage.
2: Feu recyclage? Attention, devant. Alors,
3: donc, on a un anneau, après nous on a un bal buté, on fait ça. Un petit ballon, un petit boulon comme ça.
2: Bal buté.
3: Oui, nous a fait longtemps, on a envoyé dans un moc. Pour le roi, j'ai envoyé dans un moc.
2: Ouais.
3: Il mettait un moc, un grand bleu, on a fait ça nous. On a fait un grand bleu, comme tu t'es fait. Hein? Pas trop petit, comment on t'es fait. Mettre un grand bleu, après il prend un pont yellow rose comme ça, il essaye. Mettre de l'eau, envoyer de l'eau grand bleu l'autre côté là-bas.
2: En lançant.
3: En lançant. Et moi, là, on produit ça en bois, avec deux bois.
2: Et les anneaux et,
3: non, avec le bon petit boule.
2: Ça, c'est un autre affaire encore.
3: C'est un autre jeu, ça.
2: Là au film, passe deux anneaux. En un instant, on n'a même pas compris, là. Hein, il passe deux anneaux avec la boule.
3: Voilà.
2: D'accord, donc il prend des boules. En mousse, par exemple.
3: En mousse, voilà.
2: Ouais.
3: En mousse.
2: Et on doit envoyer dans.
3: Assez lourd, et on envoie dans un petit affaire, on a fait un petit récipient, on l'a fait. En bois. Alors que longtemps tu fais ça avec le roche, mais dans un grand bleu.
2: Ah ouais, mais là, on pas fait le roche parce qu'il y a maramaï, donc et puis en sécurité. Ouais. Donc, voilà. Et pareil, il a succès aussi, ça.
3: C'est ça. Voilà, on en a 5 pales.
2: C'est compliqué aussi, cinq, ça. On ne pas ça fait facile, hein.
3: Non, mais il faut.
2: Il faut la patience. Bah, il finit plus vite aussi.
3: Donc, il y en a un grand et un petit. Après, le maramaï, Ali choisit s'il prend le grand, le plus haut et le plus bas.
2: D'accord.
3: Et en général, tout il prend ça à terre. C'est plus facile de mettre dedans.
2: Bah, oui.
3: Mais nous, on a 5 pales. C'est un petit boule.
2: Mm-hmm.
3: Ça qui met le plus, il gagne la partie.
2: Et qu'est-ce qu'il gagne comme cadeau, par exemple, quand il met dedans là?
3: Ben, il gagne un friandise, un petit friandise.
2: Un petit bonbon.
3: Un petit bonbon à faire. Il dépend de l'humeur du président.
2: N'importe quoi, vraiment. Non, il casse les couilles, hein, pour faire, parce que tout le monde s'entend dans l'interview. Il dit, mais qu'est-ce qu'il me dit hein? Non, il casse les couilles. Hein.
3: Il gagne un petit pastille.
2: Un petit pastille. Ouais. À chaque fois, un bon maramaï, même s'il ne gagne pas, il gagne toujours une affaire.
3: Qui gagne, qui ne gagne pas. De toute façon, toute manifestation ne finit pas un goûter d'amitié.
2: Ok.
3: Il y en a toujours un jus qu'on fait, un gâteau longtemps.
2: Mm-hmm.
3: Donc, quand maman joue, là, même. Ma mère, elle ne peut pas récompenser.
2: Ouais.
3: Si un ami donne, si la pointe, elle ne peut pas récompenser.
2: C'est bien simple.
3: Il finit la journée autour de les mamans et tous les parents autour d'un goûter d'amitié.
2: D'un instant, on va parler un petit peu goûter d'amitié. La partie, on va dire, cuisine, couffée. Et donc là, nous t'es. Moi, mais c'est sur le jeu que nous veut peut-être finir. Mais est-ce qu'on a encore d'autres jeux? Parce que je crois qu'il y avait d'autres jeux encore, non?
3: Il vient expérimenter là.
2: C'est ingénieux, expérimenté. Lui, si c'est une association, pas une entreprise là-dedans. Vous ne savez pas des poses de brevets par hasard?
3: Non, mais essaye avant, après c'est brevet.
2: Ah, monsieur, wow, c'est trop fort pour moi.
3: Là, on a un jeu avec bouteille. C'est un plateau.
2: Ouais.
3: Il est légèrement incliné.
2: Oui.
3: On a un anneau avec un tige, avec un fil.
2: Oui.
3: La bouteille est allongée. Il faut arriver à mettre la bouteille debout.
2: Waouh. Avec un tige.
3: Un tige, un anneau. Les anneaux rendent le col de bouteille, mais il faut arriver à mettre deux bouts. Sans tout ça avec la main, il faut avec ça même ou gagner mettre les valises, mettre deux bouts de bouteille.
2: Ah ben pas, ça là elle est pas évident celle-là aussi hein.
3: Elle est pas évident mais elle est très attrayant. Le monde quand il regarde là,
2: ou dit vous l'expérimentez, mais au fin de tester sur le monde.
3: Frère, je finis à mettre des manifestations, le monde finit une participer.
2: Elle est bon.
3: Le monde tellement participé que les mamans ils la cachent aux anneaux à force de les tenir avec pas gagné. Il va gagner mettre deux bouts.
2: C'est comment il t'a c'est les règles du jeu. Hein. Voilà. Après, il arrive des inconvénients, on va dire. Hein.
3: Eh ben après, c'est fait partie de l'animation, ça.
2: Ben oui. On connaît Marmaï, il est là pour jouer. Hein.
3: Si après ça, point ça, si vous faites sa console là, il peut dire, allez, voilà, non, mais. On a gagné malgré ça, on a gagné.
2: Et le bon parent, comment il réagit un peu avec ça? Parce que je pense qu'on a des parents, là, dû connaître un peu les jeux que vous pourrez faire. Et que les autres, ils revoient ça, ils revoient un peu de jeunesse, non?
3: Ben oui, je te dis aussi, je te dis que c'est retour à l'enfance.
2: Ah ouais, ouais. Déjà le canet là, on fait retourner à mon arrière. Là.
3: On a pas, mais dernier coup, on a fait une manifestation. Un papa, il était maman, il passe deux canettes.
2: Ah ouais?
3: Il a joué avec son garçon là. Donc, et son garçon, il a acheté pour son garçon. Et apparemment, il ne jouait pas que son garçon sur mon case. Mais il a joué avec son garçon canette là. Il y a même chez Rod. Moi, il arrive à moi à jouer canette avec mon garçon. Moi, t'es maman, il passe deux canettes. Il est bien, il est bien.
2: C'est un fierté quand il joue ça là.
3: Ben, oui, quelque part, ouais, il est content, il dit, bon, ben, au moins, on l'a fait plaisir, le monde.
2: Ouais.
3: Le monde, la sort là, il est content.
2: Ah oui, en plus, un papa, il dit où ça?
3: Voilà.
2: Quel âge il avait à peu près?
3: Ben, dans ma génération, un petit peu plus jeune que moi, peut-être dans les 45 ans.
2: D'accord, ok. Depuis un demi-heure à peu près, monsieur Hérode, l'association, il appelle EAPO 6, il veut dire.
3: Rode pas ou ça, il sort.
2: Voilà, de la possession. Que les nés en 2009 à peu près.
3: Ouais.
2: Donc le président CEO et puis aussi on a Alexandre qui l'a créé le CEO d'Arson qui l'a créé le.
3: Il est président d'honneur, maman est président d'honneur.
2: Président quoi. D'honneur. Ouais. Attention Alexandre, ouais. On est président d'honneur.
3: Il est pas là.
2: Non, mais bon. Il n'y a pas gagné, pas un problème. Du moment que Oul est là, donc explique à nous bien. Donc nous t'es pour cause un peu des jeux. Et donc, M. Hérode, il fait revivre à nous un petit peu les jeux longtemps, la cuisine longtemps aussi de l'association. Donc, il fait ça comme il fait aussi des prestations. Et puis, aussi, il y a différents événements tout au long de l'année qu'on fait aussi. Et puis, moi-même, je voudrais juste savoir s'il y a encore d'autres jeux, parce que là, on l'expérimente un jeu, qu'aussi, il reste comme jeu. Parce qu'il est intéressant de savoir à tout un qui écoute, parce que les jeux longtemps, on est un peu là pas connaître. Aujourd'hui, c'est vrai, Bonne Marma, il est plus derrière à l'écran. Il regarde, mais les jeux longtemps, t'es plus ludique, t'es plus, on va dire, nous tous ensemble, t'es casse les couilles, nous tous te retrouvons à nous autour d'un jeu, et je vois du, ben, ça qu'un poisson devant l'écran, donc ça, l'est pas mal aussi de, et c'est grâce à ça, justement, ce genre d'association qui remettent au goût du jour, bon, jeux longtemps, et que je trouve qu'elle est pas mal. Donc, nous reviens un petit peu, nous la connaître, nous l'a expliqué à nous, canette, Kadok,
3: Lastique,
2: Capsule, avec le ballon rugby, et puis ça, je la ramène en dehors, ouais. Il appelle la plancha.
3: Après, on a encore bon puis les jeux, longtemps. Hein. On a, par exemple, on a bataille coq avec flamboyant.
2: Il faut casser la tête, là.
3: Voilà.
2: Ouais.
3: On en a ça.
2: Ouais.
3: On en a le courrier délivré. D'accord, l'école.
2: Ah, quoi qui a été tombé, t'es plus aussi.
3: Jouer le meilleur,
2: oui. Ça, on a encore un peu d'actualité.
3: Voilà. Et après, on avait jouer le meilleur, on avait main sous main frais.
2: Ça, là.
3: De la main comme ça.
2: Ah, ça aussi. Ah, on a joué ça où?
3: Avec Tef.
2: Tef, t'es comment? Tef m'y connaît, c'était quand on avait un morceau de pain. T'es
3: oui, Tef,
2: c'est
3: où Tef vous donne tout.
2: Ah, t'es...
3: Ou bien Tef point un bout.
2: T'es plus Tef point un bout, parce qu'il te donne plus tout.
3: Ah, vous l'avez fait hiver?
2: Ah, fait hiver, je me connais pas.
3: Bon, point faire un... Il a joué fait hiver. Il dit oui, il est bon. Mais il faut tout le temps un fait hiver de poste. Il a joué fait hiver, point fait hiver, gagné un bout, un coup de pied d'un qui.
2: Ah, non. Bon, excusez-nous de l'expression, mais c'est comme ça.
3: Voilà.
2: C'est Monsieur Hérode de Airpo 6, ça est comme ça, les directs. Il sort comme ça. Bon, alors, donc ça c'était Fiverr, ça ne me connaît pas.
3: Ça me connaît
2: si,
3: pas. Si, moi, ça. Moi.
2: Mais ça, justement, est-ce que c'est des jeux que vous remettez des fois?
3: Ah non, il n'y a pas marre qu'on mette aussi ces petits pour mélanger. Parents, on ne va pas donner un coup de temps. Comprends là.
2: Bataille va péter, ah, ou tu vois là.
3: Non, gars, il est joué combien? L'entente est convivial.
2: T'es convivial, le trouve?
3: Ah oui, bon, ma maman était bataillée longtemps dans l'école.
2: Non,
3: il bataille un coup, après fini.
2: Ah, mais après, on veut dire aussi pas une généralité non plus. Ouais, mais bon, après, c'est vrai que, comme il dit, oh, le jeu n'est plus comme avant. Comme avant. Ben oui, après, comme
3: un
2: ça.
3: Un claque, comme il est mal PSU dans un jeu, mon petit maman, il peut être tiens. J'ai dit, un bousculade, il est mal PSU. Ah, mon petit maman, c'est du vécu. Mais les bonnes mamans, tous les jours, il y a un bon truc comme ça. Vous pouvez aller séparer.
2: Ah ouais?
3: Ouais.
2: C'est fou ça. Mais bon, voilà. On va dire en général, d'autres bonnes prestations, il se passe bien.
3: Ah, tout se passe bien.
2: Donc, bon, en fait, où le film déjà, bon jeu comme ça, où élimine. Justement, voilà. Pour pas que n'a pas une discorde, rien, voilà, n'a pas une dispute. Voilà. Où élimine.
3: Voilà.
2: Ok, donc là, nous l'a fait un petit peu le tour des jeux là.
3: Oui.
2: Bah, déjà, moi, mi conseil à Zot, le jeu que tu vois, monsieur Rod, d'essayer. Avec le ballon rugby. M'a pu essayer MPSU Azote, qui n'est pas évident. Hein, parce que tu peux nerver à chaque fois pour essayer de mettre ça dans le. Ah ouais, c'est compliqué, hein, faut pas croire. Hein. Ah ouais, il n'a qu'à été jeu, des fois, mais c'est des jeux que nous toutes ne connaissons pas. Donc, nous l'a joué, par exemple, Canette, Kadok, sa capsule, voilà. Tout cela, oui. Mais les autres jeux que Lydie, là, ben, j'ai jamais vu, et il vaut le coup. Donc, l'association AirPosis, hein, que nous reçoit aujourd'hui dans les studios et qui explique à nous justement les jeux longtemps représentés par monsieur Hérode. Et donc là, c'était la partie, nous l'a bien cause de la partie jeux longtemps et où fait cuisine longtemps.
3: Ouais.
2: Alors, il y a une affaire que quand vous fait, qu'il faudrait que peut-être on rappelle. Alors, moi, midi, me donne juste hein, l'idée d'avoir, parce que je m'y connais un petit peu ce que monsieur Hérode y fait. Hein. Donc, c'est juste pour mettre Azat un petit peu dans l'ambiance. Si midi au bouchon, qu'est-ce que vous faites avec bouchon?
3: Que ça, m'y fait avec bouchon.
2: Comme sandwich.
3: Là où vous avez fait dire ma
2: oui.
3: Je vous pouvez sandwich de bouchon d'acatine.
2: La nassa, après l'autre.
3: L'autre est. Tos.
2: T'as tout fait là, ça de monde y arrive. Mais trouve que de monde y vient tout le temps, rentre ça chez vous. On voit pas là? T'as les ronds, après mettre bouchon dedans là.
3: Ah, ma katia bouchon.
2: Ah, ouais, ma katia bouchon là. Mais ça, il trouve plus trop avant la vie ça. Mais ouais, quand monsieur Rod fait ça là, mais de monde fait la queue pour ça, déjà, la pille, et de moi arrive, et puis. Ma Katia Bouchon.
3: Ma Katia Bouchon.
2: Sur le tien, ça.
3: Ben, la Réunion même.
2: Ben oui, ça me ça m'y connaît, c'est la Réunion. Mais
3: c'est
2: bon.
3: Un produit Pierre Réunionnais, ça.
2: Ah oui, mais. Ben, non, mais t'es fini oublié. T'es fini oublié. Moi, quand ils sortent de Léo.
3: Ils sortent de Léo, ça.
2: Ouais. Bah. Et comment on la retrouve, ça? Mais après, moi, je voudrais savoir comment on la retrouve, tout ça. Là. On l'a fait en recherche. Comment on l'a fait ben, déjà pour les jeux longtemps. Ou sur la partie roi de bonne idée, comme ça. Le... Ben, après, on l'a joué.
3: Déjà, voilà, il a parti que moi, la joué moi.
2: Ouais.
3: Et après, moi, je me renseigne avec un peu. Je suis parti, je me renseigne avec un peu de bon gars.
2: Ouais.
3: Un peu partout. Parce que. Là, de moi, ça, comme je. Mais après, moi, là, il t'offre mon bon.
2: Là, il y a quand même un recherche de faits, justement.
3: Ah, oui, non, mais sinon, il n'y avance pas.
2: Ouais.
3: Avance pas.
2: Mais combien de temps, par exemple, depuis la création 2009, pour mettre en place bon jeu, combien de temps la prend pour aller roder et pour mettre en place pour essayer?
3: Ben, tous les jours, mi expérimente, mi ça rodé. Mi vidéo mal pas consacré un temps exprès pour rod bon jeu.
2: Ouais.
3: Là, sur l'année, des fois, mi peut mettre ça à sa manifestation, mi peut mettre un nouveau jeu en place que me la rodé pendant.
2: Ouais.
3: Mi vidéo n'aura point 3-4 jeux un seul coup. Mais ça va pas rodé vraiment. Prend un temps pour aller roder.
2: Ouais.
3: Mi rod tout le long de l'année, mi rod quand j'arrive à l'époque. Une tournée avec 3-4 jeux, par exemple, mais ajoute un cinquième.
2: C'est bien, en fait, il veut dire les pas routiniers, il veut dire que quand on va voir Raoult, par exemple, sur 2-3 manifestations, ce ne sera pas toujours le même jeu qu'on va jouer.
3: Non.
2: Ah, c'est bien ça. Non. Mais on note, par exemple, que, je ne sais pas, allez, vous l'avez fait une prestation, Gaston Zimini, il avait tel jeu, et vous dit, ben, la prochaine fois, machin de jeu. Est-ce que vous note, par exemple, pour ne pas refaire le même ou il
3: non,
2: vient comme
3: à,
2: ça?
3: Mais après, c'est l'endroit où ça va. Quand il dit AirPosis, on a des gens habitués. Il vient, bah après, moi, la partie une prestation.
2: Ouais.
3: Moi, la pas amène la plante ça. Moi, parti une prestation, je suis Villel, je pas amène la plante ça. Mais, ben, maman à l'école, elle a dit, moi, monsieur, où qu'il est le plan, ça, savon. Ah, je l'ai pas amené.
2: Ça t'a fait plaisir, hein.
3: Oui, mais elle a dit, moi, c'est d'un.
2: Je l'ai retenu.
3: Elle a dit, moi, d'un ton que. Tu es en déconner, ou là, quand même.
2: Ah oui, que Soleil fait l'ascenseur, allez, où.
3: Et moi, je l'amène d'autres jeux.
2: Ouais.
3: Mais je l'ai joué quand même, mais je t'ai vu, je plan, ça, savon.
2: Yeah.
3: Voilà.
2: Ouais. Ben, par exemple, là, la semaine créole n'a pas fait rien. Enfin, la semaine créole, la semaine, le jour de la langue créole n'a pas fait rien, là, de manifestation.
3: Ah, nous, non.
2: Non.
3: Ah, nous, non. Par rapport, c'est une grande préparation. Après, il faut. il faut être en cohésion avec à droite, à gauche, il faut des protocoles. Des...
2: Ah ouais?
3: Ouais.
2: D'accord, ok. Bon, ben mets-moi tout de suite le affaire ou pas envie d'embarquer là-dedans. Ah, okay. D'accord. Et donc là, donc c'était les jeux. Donc là, nous revient un petit peu sur la tradition. Tu parles à nous de Makatia Bouchon. On a sorti un petit peu du cadre là. Donc Makatia Bouchon. Après que ça n'est un peu comme nous parle pas pour l'instant car rien. Nous parle juste à côté, comme dit bonne petite affaire, mettre sous la dent vite fait là.
3: Nos prestations, nous pouvons faire un toast d'Akatine. Un petit toast d'Akatine, un toast au gaï saucisse.
2: Ah ouais?
3: Oui.
2: C'est rare ça? Ma fin d'œil, couleur. D'accord, toast d'Akatine, toast au gaï saucisse après.
3: Ah oui, après toast normal avec fromage et.
2: Bon, fromage de tête.
3: Que bon petit toast. Bah, peut-être quand l'occasion est présente.
2: Quand l'occasion est présente. Bah, ok.
3: Il veut dire la des synthèses en droit où ça va, ou une prestation.
2: Mm-hmm.
3: Il faut ou sélectionner ou produit ou s'amener.
2: Est-ce que la demande des fois il vient des moon qui fait une prestation, il dit oh ben moi je veux ça.
3: Il veut ça, oui.
2: Est-ce que quand il dit il veut ça, c'est parce qu'il y a vu au travail avant ou pas?
3: Il a fait une goutte de produit.
2: Chez où?
3: C'est moi.
2: D'accord, donc en fait, il finit ça même. Il finit via OM Place, voilà. Il a vu, il dit ben, il faudrait que monsieur là, il vienne voir nous, enfin, sur l'association, il vient voir nous, et puis il nous fait ça.
3: Voilà.
2: Ouais. Qui ça, il fait appel à OM un petit peu en prestation?
3: Un peu partout. Plus la ville.
2: Plus la ville?
3: Les services de la ville.
2: La ville, la position? Ok.
3: C'est notre premier
2: partenaire.
3: C'est bon.
2: Ok. Et nous l'avons vu aussi que OAJ est un peu partout, là, dis-moi?
3: Bah.
2: Au final, il est un peu là, dis-nous un peu là.
3: Au final, il est dans le sud, mais avec l'amicale réunionnaire des Bretons.
2: Ouais.
3: Sur Saint-Pierre.
2: Ok.
3: Au final, là, en ce moment, nous avons eu un contact avec la Fondation Pierre Favron.
2: Oui.
3: Au final, il fait deux prestations plus autres.
2: Ouais.
3: Au final, il est travaillé un peu sur Saint-Louis avec le TCO.
2: Ok.
3: Mais ça va, ça y appelle à moi, mais voilà. Mais Saint-Benoît m'a fini, Saint-André m'a fini à l'intervention de Saint-André.
2: Mmh.
3: Il a fait un appel à intervention Saint-Benoît.
2: Après, moi, bouge partout quoi.
3: Moi je n'étais pas disponible, je n'ai pas gagné aller.
2: Ouais. Voilà. Ok. Et là nous revient un petit peu dessus la cuisine. Et que là Domoun un peu quand il doit écouter, il dit la cuisine tombe bien. Et donc, alors, par rapport à la cuisine justement, Koussa ou comment Koussa vous fait comme on va dire. Carré longtemps.
3: C'est carré longtemps. Hein.
2: Ouais.
3: Il peut faire. Mais dans les prestations. Après, il dépend. Les
2: dis-nous un petit peu que ça au fait qu'il ne trouve plus, par exemple. Voilà. Un peu comme le jeu longtemps.
3: Pour la semaine créole, par exemple, il peut faire. Si on a une prestation, moi, j'ai appelé à faire une prestation avec un repas, par exemple.
2: Ouais.
3: Ben, il peut faire un poisson chouchou.
2: Un poisson chouchou.
3: Oui.
2: Et il trouve pas trop ça.
3: Un poisson chouchou, un rougail tomate, un morue frite.
2: Ah oui, ça l'est bon ça. Ah ouais, d'accord, ok. Là nous rentre dans le vif du sujet vraiment là d'un coup là. Hein. Ah oui, Maury Frit en plus. Ah ouais, t'es. Comment ça va faire vraiment Après.
3: Après, il peut faire aussi.
2: Ça il marche bien aussi ça.
3: Oui, il peut faire comme une sorte de cousine Nathalie là, il peut faire un bois de son de la Maury.
2: Dans les rangs par contre.
3: Dans le cadre de la semaine créole, il peut faire un bois de manioc, un bois de médaille.
2: Un bread médaille.
3: Ouais, mouron, avec sardine.
2: Il appelle ça médaille?
3: Ben.
2: Ah, mais tu connais pas. Donc, un bread médaille. Donc, je vais te prendre un. Donc, bateau mouron, il dit c'est un bread médaille.
3: Ouais, le bread. Ouais.
2: Et pourquoi il dit ça?
3: Parce qu'il est petit comme ça.
2: Il est petit comme un médaille, il met d'un coup. Ok.
3: Il bon. Pense, hein?
2: Ou ah, pense.
3: Ah, ben. Pas moi, il le nom, là, c'est moi.
2: Ah, mais tu comptes où, moi? Ah, monsieur Hérode, non, la blague. Depuis 40 minutes, monsieur Hérode, dans les studios, il explique à nous. Que ça, l'association est à Possissifé, mais on rappelle qu'il veut dire Rode pas où ça y sort, qui existe depuis 2009, les basés et la possession, mais il intervient partout. Donc, si vous êtes intéressés, justement, pour que l'il vienne chez Zod, dans l'association Zod même, ou encore peut-être, pourquoi pas, dans les écoles aussi.
3: Oui.
2: Fait bon jeu longtemps. Et donc, l'association, il appelle et à Possissifé. Là, il explique à nous un petit peu quel carré longtemps il fait. Et où sont partis Rode ça? C'est déjà de vécu ou bien pareil, la partie Rode aussi?
3: Le vécu, mémé, pépé. Ah.
2: Mémé Pépé.
3: Gros-père-gros-mère.
2: Gros-père-gros-mère. Dans mon compte, on dit ça.
3: Gros-père-gros-mère.
2: Ouais.
3: Gros-mère.
2: Après, que ça vous fait encore?
3: Ben, m'y fait un réchauffé, par exemple, si on a, le matin, on veut faire un réchauffé pour, m'y fait un réchauffé pour.
2: D'accord, donc là, là on parle en mode de prestation, là.
3: Voilà. Et non, au niveau culinaire.
2: Au niveau culinaire.
3: Voilà.
2: Ok. Donc, même dans de bonnes manifestations qu'on fait, par exemple, bœuf mort, il arrive qu'on reste à domicile et qu'on fait, quand on a de monde, il vient, qu'est-ce qu'on peut faire, par exemple?
3: Il migrate en fonction de le bon monde, là,
2: Il dépend des réservations?
3: Des réservations, des inscriptions, parce que tout il fait par inscription, nous.
2: Tout il fait par inscription?
3: Ah oui, il ne faut pas être. L'autre arrive, il ne pas gagner, je ne pas là. On l'a appelé, mais pas inscription.
2: D'accord. Et donc là, nous, là, ça c'est comment quand on fait à domicile, donc on peut faire un réchauffé, nous l'avons entendu, le thon. Non, le thon, écoute, sardine quoi, dis-moi.
3: Sardine mourong.
2: Ça, il faudra bien goûter parce que.
3: Mourong, sardine.
2: Ok, après.
3: Après, bois de songe et la morue.
2: Bois de songe la morue. Ouais, je l'ai mis des couvres, moi là. Après.
3: Pois chouchou. On a pas mal à faire.
2: Bah, dis-nous tout, hein.
3: D'abord, quand la pomme de terre, au gars, saucisse.
2: Oui.
3: D'abord, quand le poids, la morue, au gars, la morue.
2: Ça, là, mais tu connais pas.
3: Au gars, la morue, qu'on va voir.
2: Ok. Ah, ou même, faites ça là?
3: Ouais.
2: Ah, ou même, cuisinier?
3: Bah, dis oui.
2: Bah, pourquoi dis oui? Mais c'est où? Mais c'est pas où, hein, mais. C'est où, faites ça là?
3: Si.
2: Ouais.
3: Et pas tout seul, madame.
2: Bah justement, ça demande à combien bénévoles on en a dans le. Adhérents, bénévoles dans l'association.
3: Ah, puis trop, on est malade, donc il reste à nous doit être à. Je ne dis pas de bêtises, 8.
2: 8 ?
3: 8.
2: D'accord. 8, il y a un peu partout, le week-end, la semaine, ou plus le week-end ?
3: La semaine, gagne pas trop, parce que nous tout travaille.
2: Oui, d'accord.
3: Donc, par exemple, comme on a une prestation. Il y en a une date, par exemple, mais moi, je m'y prends sur mon temps de travail.
2: D'accord.
3: Et je m'y donne des bénévoles. Par exemple, si c'est la journée,
2: ouais.
3: Je donne deux bénévoles, des jeunes mamans et des jeunes qui habitent et travaillent avec nous. Je donne un bénévole pour la journée, mais dans la main. Si Alexandre travaille, l'autre travaille.
2: D'accord, ok.
3: Le business est fait comme ça.
2: Ouais, la fin arrive à où que n'a deux, trois parents qui arrivent, dit ben un peu dans la main, coup de main.
3: Si,
2: ouais.
3: Si.
2: D'accord.
3: Mida, l'exemple, m'a fait un fête des mères, n'a deux ans, ça, la fête des mères. Dans la fête des mères, mais nana est l'atelier cuisine.
2: Oui.
3: Pour les mamans, qui est là, mais ça n'a pas fait le travail, mais il me montre comment il fait un affaire, un petit recette. Bah, ça n'a qu'à attraper des épices, comment il va être fini fait. Au dio! Bon, maman, j'ai fait une table, fait tout le carré, tous les avions.
2: C'était quoi comme carré?
3: Des carré poulet, qu'on va voir.
2: Eh ben, pas mauvais, fait plaisir.
3: Ben.
2: Ok. Et Nana Yen, dedans la région, ou pas? Ou bien elle est toujours là même, c'est un petit groupe, elle est toujours là?
3: Elle est toujours là, bon. Nous, dans les
2: manifestations. Mais ça, il fait pas partie de l'association, ça?
3: Non.
2: Ça, c'est juste bonne moune.
3: Bonne moune, ça, tu viens.
2: C'est un partisan, entre guillemets, quoi.
3: Tu viens, tu payes les cotisations.
2: Oui.
3: Et ça, tu participes.
2: Ah.
3: On peut avoir 3-4 moments, le jour là, il y a même un gâteau. Ça, quand il y a un gâteau.
2: D'accord. Donc, il veut dire que, en fait, dans l'association, on peut aussi. Il prouve bien ce que tu as dit au début, on rappelle, quand tu as dit comme ça, que les ouverts, on peut amener l'idée. Ben là, le bonne moune, enfin, le bonne madame, entre guillemets, amène l'idée, et puis, ben, la fait, quoi.
3: Non, non, madame, la finance, la charge des verres. Je m'arrête d'utiliser
2: un bal plastique. Ouais, c'est vrai.
3: Achète les verres.
2: Et il achète où?
3: Non, les dames à la raison, je m'achète les verres.
2: Eh ben,
3: voilà.
2: Qu'on soit encore besoin, comme ça, de mon écoute la radio, peut-être. Jamais. Non, ben, écoute, aujourd'hui, il marche comme ça. Hein. Qu'on soit besoin, monsieur. Je vais faire réaliser, comme j'ai dit ça. Qu'on soit besoin.
3: Que ça, on en a besoin. Il faut me faire la liste.
2: La main, plus la main.
3: La main, le bénévolat. Mais après, le bénévolat, comme les masques.
2: Ah. Parce que tout dit ça. Hein.
3: Oui,
2: compliqué,
3: non.
2: Compliqué, hein. Compliqué, donner un peu le temps gratuite pour en faire. Hein.
3: Ouais, ouais.
2: Non, mais tout le monde, il est vrai, ça. T'as raison. En plus, le week-end, comme ça, là. Et trop, puis même la semaine est difficile. Hein. Mais bon, après, il ne faut pas arrêter là-dessus. Il faut la situation quand même et y continuer.
3: Il faut rôle de solution par vous-même.
2: Ah oui, c'est le rôle d'un président, n'est-ce pas?
3: Yes.
2: Alors, répondez-moi, non, question. Yes, yes. Allez, depuis 45 minutes, monsieur Hérode de l'association Herp aussi, il explique à nous un petit peu que ça lui fait. Donc, il explique à nous les jeux longtemps. La partie culinaire aussi, longtemps. Bonne sardine, bois de moron, c'est ça?
3: Ouais.
2: C'est un intrigant, mais il faudrait quoi vous faire aujourd'hui, hein, parce que dis-moi.
3: Ah, aussi, quand il fait.
2: Ouais.
3: Essaye un coup.
2: Bah, dis-moi comment il fait alors. Là, nous prend 2 minutes ou explique comment il fait. Est-ce que vous gagnez expliquer?
3: on nettoie ou rapporte ou des bread, ou des bouchons de sardines, on prend l'huile.
2: Oui.
3: Pour bouchons de sardines, on prépare des puis on pose un zombie, des sel, l'ail. Un petit tomate, des oignons, tout.
2: Ah, comme un poisson normal, quoi.
3: Voilà. Mm-hmm. Ou aussi. Soit ou aussi de sardines, soit ou aussi de bread pour la route de sardines dedans. Un autre idée, comme vous voulez. C'est, après, c'est soit c'est OK. Le même conseil, il y a une. Un revenu de sardines,
2: ouais.
3: La goutte d'épices dedans.
2: Ouais.
3: Après, la goutte de bread dedans, tout, on n'allait mettre pas de l'eau dedans, surtout. Ah. Ça les cuire avec son régime.
2: D'accord. Il ne faut jamais mettre de l'eau dedans. Ouais. Voilà, Zavie, une astuce culinaire. Donc, bienvenue de Top Chef. Et Gérard, est là, je suis comme nous, mais pas mal.
3: Après, je vais mettre un petit coup de piment dedans.
2: Ouais. Après, ouais. D'accord, ok. Bon, bah écoute, les affaires, alors. Hein. Donc, sardine, bois de mouron.
3: Ouais.
2: Ouais, bon. Je ne dirai pas tout, hein, parce que si tu dis tout, après ça devient Piwali. Donc, ne dis pas tout. Hein. Alors,
3: les sûr.
2: Ah oui, donne pas tous les secrets quand même, alors. Hein. Alors, un peu de secret. Alors, donc, donc, on a parlé. Les jeux longtemps, mm-hmm. La cuisine longtemps. Et là, on va dire un petit peu, tout au long de l'année, qu'est-ce que vous faites comme action ? Vous gagnez à nous ? Quelle action, par exemple, qui arrive là, par exemple, pour l'année 2020 ?
3: Nous avons l'événementiel, bonnes actions événementielles. 2020, en février, nous avons déjà l'Assemblée Générale.
2: Ouais. Ouais, comme toute l'association.
3: Ouais, sinon, quoi, la raison, si il gagne, continue à travailler.
2: C'est vrai. Trop fort. Ensuite.
3: Mois de mars, nous avons mis journée de la femme, mais nous avons bien dit c'est selon l'actualité. On ne connaît pas que ça peut se passer. Si nous l'appelons, si nous n'est pas appelé.
2: Ouais.
3: Les rares de mois, nous pas appelé. Donc,
2: après, oui.
3: Mois d'avril, le 11 avril, nous avons la sasse aux œufs.
2: Ah, c'est ça où tu parles, là.
3: Voilà.
2: Pour Pâques.
3: Pour Pâques, ça.
2: Il fait toujours un.
3: C'est événementiel. Ça, l'année nous fait passer. Là, des parents, madame, moi, c'est le bon poule, les morts.
2: Ça cause mon ça?
3: Oui.
2: Ben oui, alors c'est bon pour les morts. Ok.
3: Donc, ça, de mon il y a tant après ça. Donc, ça. Après le mois d'avril, toujours, on a sorti bus. Sorti convivial et familial.
2: Ok, donc, mais il rappelle juste, hein, donc ça, l'est ouvert à tout le monde, ça n'a pas que de mon la possession.
3: Ah non, pas tout de mon.
2: Ok, tout de mon. Ensuite?
3: On a le mois de mai, nous aurons les mamans de bœuf mort d'ailleurs.
2: Ouais.
3: Ça, c'est la fête des mères. Il dit puis fête des mères. Elle dit fête des mères.
2: Mais ça, on ne fait pas le jour la fête des mères. On fait le non, samedi, la veille.
3: Toujours avant.
2: La veille.
3: Toujours avant.
2: Ouais. Quand on dit l'avant, une semaine avant, un jour avant.
3: Il dépend quand il tombe le samedi. Normalement, il tombe le samedi avant fête des mères.
2: Ok.
3: Mais après, l'année dernière, nous avons fait la messe, mais je crois que mon maman n'a pas gagné. Nous avons décalé avant.
2: Une semaine avant. Ok. Donc, tout ça, là, c'est en fonction de l'actualité.
3: Voilà.
2: Ok. Après?
3: Après, moi, j'ai une TV fait la musique, mais ça aussi, pareil, quoi, ce qu'il fait, ce qu'il fait pas, puisque tout est centralisé. Une TV mettre en valet, abonnement à moi, notre quartier,
2: oui,
3: en fait, guitare, bat un petit djembe.
2: C'est bien ça, un nouveau talent, hein?
3: Sous piémont, hein? Donc.
2: Sous piémont. Il y a un joli piémont en plus là-haut. Hein? Ouais?
3: Voilà. Moi, d'août, je pense que moi, d'août, nous ne faisons pas rien. Moi, d'août, nous ne faisons pas rien, nous va respirer un peu.
2: Enfin, s'il appelle pas où ?
3: Non, mais justement, c'est parce qu'il est écrit selon disposition, selon l'actualité.
2: Ok, ok. Pas mauvais, bien trouvé. Hein.
3: Septembre, octobre, nous avons fait semaine créole, mais là, il est pareil, il faut nous voir comment il déroule la semaine créole, si nous pas greffe à nous aussi d'affaires. Parce que
2: c'est
3: nous,
2: une manifestation, un gros manifestation, par exemple.
3: Le dernier, nous l'a fait semaine créole, nous l'avons fait trois moun.
2: Ah.
3: Nous l'avons investi, nous avons retourné à nous avec trois mounes sur la journée. Nous partions, on faisait longtemps, on a fait exposition toute.
2: Ah ouais, de bonnes carreaux, c'était mettre la braise voilà, dedans, tout ça là. Ok, ensuite.
3: Mois de novembre, nous sommes sortis bus en fin novembre.
2: Ok.
3: Après, nous arrivons en décembre, c'est l'arbre de Noël. Et après, pareil, l'année passée, nous n'avons pas fait par rapport. Nous étions occupés. Un parent a trouvé moi un marché forain, il dit moi bonjour à tout. Après, il m'a dit Monsieur Rod, il me dit oui. Il dit le Père Noël est mort ou quoi? Il dit pourquoi il n'est pas passé chez vous? Il dit pourquoi il n'est pas passé chez vous?
2: Ah oui, ça c'est Monsieur Rod d'enfant.
3: Il dit mais non, le Père Noël est impossible.
2: Ouais.
3: Il dit non, il était en vacances.
2: Mais il faut dire aussi que quand on organise ça, c'est pour bonne marmaille, on a les jeux longtemps, on a la cuisine longtemps, donc c'est intéressant. Et puis, nous rappelle un petit peu la participation pour ces activités.
3: Mais toutes les activités que nous faisons, c'est 3 euros pour les enfants, hein, 3 euros de cotisation. Et mes poésies ici, c'est les 3 euros que nous récoltons par Mahamay.
2: Oui.
3: Il y en a 1 euro qui va dans un caisse à l'intérieur de l'association, un caisse que nous l'a créé nous la mettons en place à la création.
2: Oui.
3: Après, quand on a un bon somme, il fait un spectacle pour les enfants handicapés.
2: Ça allait bien de dire ça. Hein.
3: Voilà.
2: Donc la participation est importante. Donc si tu veux donner un petit coup de main, et puis ben, oublie pas, Mme Mahamay handicapé. C'est ce qu'on l'a dit, donc oui. Il fait un spectacle. Donc à chaque fois que vous faites une manifestation...
3: Il peut élever 1 euro, c'est les cotisations.
2: Voilà,
3: pareil, donc... nous aurons les mamans de bœuf mollet, pareil. C'est 6 euros, mi crois. 6 euros, ben, 6 euros, mi prélève 1 euro, mi mettre dans la caisse. Et quand
2: c'est bien ça.
3: Quand nous sommes capables d'organiser un spectacle pour une maman dans l'hôpital, après il faut aller... Pendant il a 2 ans, nous on fait des marches et il n'aboutit pas.
2: C'est-à-dire des marches Elle n'a pas assez de monde pour...
3: Non, administratif auprès de l'hôpital.
2: Ah, elle est compliquée. Elle est compliquée. D'accord. Donc là, si tu entends nous justement que je travaille dans l'hôpital et qu'il est possible justement de faire une relation avec l'association et la possible, ben, je vais téléphoner. D'un instant, il va laisser son numéro de téléphone parce que si justement on en a pour ce parti, on va dire Mahamay handicapé et l'hôpital, et aussi si tu veux que l'il vienne faire une prestation ou encore venir voir ce que ça lui fait ça directement à Bœufmont,
3: vous avez le bienvenu.
2: Voilà, donc en plus la cotisation je vous garde bien pas cher. Donc est-ce que vous gagnez à nous quelle action on fait qui a des cotisations à payer, par exemple comme là on a vu la chasse aux œufs, il y a combien?
3: Il y a 3 euros
2: après
3: 3 euros Mahamay et après on a on aura les mamans de Bœufmont.
2: Oui,
3: ça c'est 6 euros.
2: Okay.
3: 6 euros la journée.
2: Eh bien, explique-nous dans cette journée que ça nana.
3: Dans cette journée, nana, l'accueil public déjà, à 9h.
2: Oui.
3: Après, nana, à chaque PS, maman y arrive, nana, un numéro. Ça, c'est le traditionnel, c'est nana, un numéro. Il donne un numéro.
2: Mm-hmm.
3: Ce numéro-là, il permet à la fin de la journée, en plus des cadeaux que les mamans, nana,
2: oui.
3: Il fait un tirage au sort, nana, 5 ou 6 mamans, nana, la chance de gagner un autre cadeau. De participation en remerciement de notre participation à la manifestation.
2: Ok.
3: Le tirage au sort, il fait le tirage au sort dans le goûter d'amitié après-midi.
2: Ouais.
3: Mais la journée, il définit comme ça. Accueil Nevers, on a l'accueil public, on a les ateliers, je ne peux pas dire encore parce qu'il y a des ateliers, mais je ne connais pas encore qui savent faire les ateliers.
2: En fait, il dépend un petit peu de la réservation qu'on a dit qu'on en a.
3: La réservation et les intervenants.
2: Ouais. Et la réservation, c'est combien de temps avant?
3: Un mois.
2: Un mois avant?
3: Un mois pour nous bien préparer parce qu'il faut ni mettre en place. Pour mettre en place, ce n'est pas facile.
2: Ouais. Au CEI, il peut trouver justement les informations qu'on a des manifestations chez vous?
3: Ben, nous n'avons pas Facebook, nous.
2: Ouais. Et Airpostis, il écrit Airpostis. Et puis, c'est un joli logo. Hein. C'est quand même un point d'interrogation. Tu m'as bien compris.
3: 974-419 et Facebook.
2: C'est-à-dire Airpostis 997-419.
3: Ouais.
2: C'est ça?
3: Ouais.
2: Il faut mettre le 419 à côté?
3: Ouais.
2: Ah, mais il n'y a pas fait attention à ça. D'accord. Ben, il est bon de rappeler. Donc, le Facebook, c'est Airpostis 97-419.
3: Ah, même.
2: Enfin, Airpostis. Voilà. Ensuite, que ça a quelle manifestation encore on va dire, on a une cotisation moindre en plus, hein, une petite cotisation.
3: Hein. On a les sorties bus.
2: Les sorties bus. Explique-nous un petit peu les sorties bus, comment il se passe dans l'association.
3: Les sorties bus, pareil, ni prend le bus, et c'est 12 euros. Ah, peut-être cette année, c'est plus, ça va augmenter un petit peu.
2: Ouais.
3: C'est 12 euros.

0: les pas touristiques, ils connaissent pas les pas trop fréquentés.
1: Ah ouais.
0: Ouais, vous découvrez de moins, pas que.
1: C'est bien. Découvre la Réunion autrement.
0: Voilà. C'est tout le circuit, me demande, moi, un jeu pour Papa Domouni dort dans le bus.
1: Oui.
0: Me demande la droite de recense à moi le nombre de lieux de culte qu'on a sur la route.
1: D'accord. Bah oui, alors, c'est comme une petite question pour un champion.
0: Voilà.
1: Okay.
0: Et ça, là, je dis pas moi que tout de suite, quand il arrive pour manger, là, on a l'animation, on a le jeu. Tout le long, le bus n'a pas
1: le. Puisqu'on peut manger, le vent est plein, alors ouais. Harry, on pose des questions.
0: Quand il y a goûté, quand il y a goûté,
1: ouais.
0: Il demande, mais ça gagne à mes autres réponses.
1: Ah.
0: Et okay. Ça que la trouve la réponse, il gagne un t-shirt.
1: Un t-shirt Epo 6
0: Non, on ne fait pas de t-shirt Epo 6.
1: Ah, il gagne un t-shirt
0: Pelo. Un t-shirt normal, un t-shirt sport.
1: T-shirt sport, ok.
0: Ouais, avec la casquette, par exemple.
1: Un petit lot, quoi.
0: Un petit lot.
1: Ah, ben c'est bien, au moins, vous voyez, le monde ne dort pas, parce que si il fait un sorti normal, donc.
0: Dans le bus, pareil, quand le monde rentre dans le bus, il gagne un numéro. Il a un numéro.
1: Il est bien organisé, tout à fait.
0: Après, le tirage au sort, il fait. Quand il goûte. S'il y a 40 personnes dans le bus, il y en a 8 tirages au sort.
1: Ok.
0: Il gagne un petit bavure, un petit bouillicole, un petit affaire. Juste pour marquer le coup. On remercie une façon à nous, remercie Ali d'avoir participé.
1: Ok. Quel numéro il gagne appeler pour qu'il gagne réservé ou avoir plus de renseignements ou prestations, pourquoi pas? Quel numéro il peut contacter là, l'association EAPO 6?
0: 06 92
1: ouais.
0: 20 28 17. Oui. Après 06 92.
1: Aïe. Aïe,
0: aïe, aïe.
1: Quand on commence à réfléchir comme ça là, c'est pas bon là. Redonne ça tout vient de dire là.
0: 0692 ben, 20 28 17.
1: Voilà, ça c'est l'association EAPO 6. Et puis le Facebook, il faut taper EAPO 6 974 19. 97 419. Plutôt comme ça.
0: Ça même.
1: 974 19. Dis n'importe que, suis-moi. 97 419. Voilà, après, l'association EAPO 6.
0: Après Alexandre.
1: Ben, Alexandre, ouais.
0: 0692.
1: Président d'honneur.
0: Attends,
1: ça. Ah, le temps que l'Hérode sur son téléphone, donc depuis presque une heure, hein, nous avons monsieur Hérode de l'association EAPO 6, écrit EAPOSIS dans les studios, qui explique un petit peu comment l'association il fait exactement.
0: Alexandre 06 92
1: ouais.
0: 50
1: oui.
0: 16 15.
1: 50
0: 16 15.
1: Voilà, donc différents affaires. Je prends juste le papier un instant. Mm-hmm. Donc, si vous êtes par exemple, aller faire la chasse aux œufs. Donc, les ouvert à tout le monde, hein, pas que de Moon Bœuf Mort. Hein. Donc, c'est vraiment bon l'ambiance. En plus, de savoir la cuisine longtemps, les jeux longtemps. Donc, la chasse aux œufs, l'organiser en avril. Donc, reste bien à l'affût de l'actualité de son Facebook ou encore de Chapelle Ali. Donc ça c'est la chasse aux œufs en avril. En mai, nous honorons les mamans de Bœuf Mort. Ça me pense que c'est la veille de la fête des mères. Peut-être fête de la musique. Après, on a des sorties en bus qui est pas mal aussi, que les 12 euros à peu près. Comme ça, après, il dépend bien sûr peut-être le bus qu'on écoute, etc. Écoute, ouais. Et donc, c'est des jeux qu'il a organisé dans son bus. Il est pas mal non plus. Histoire que je ne dors pas, justement. Et puis, on a aussi la semaine bleue qui arrive aussi en septembre, en octobre. Donc voilà. Et puis, mois de décembre. Et puis, on a l'arbre de Noël. De EAPO 6, qui est pas mal, qu'on a pu assister, nous, l'équipe de la radio. Et puis, elle est pas mal aussi. Donc, on a des jeux longtemps, on a la cuisine longtemps. Donc, il vaut le coup. En plus, c'est pas très cher. Donc, voilà. Monsieur Hérode, est-ce que vous avez une affaire pour ajouter, pour clore un petit peu ce petit interview?
0: Oui. Nous avons un grand projet d'échange avec une association belge qui a fini de mettre en route. On a fini ici.
1: Oui.
0: Et nous fallait à nous 10 ou 12 mois, mais nous l'avons pas gagné.
1: Ah, ok.
0: On a gagné pas 5, 6.
1: Ouais.
0: Et si une bonne maman, elle est intéressée.
1: Ok.
0: Pour le projet. Alexandre, il est de son côté, mais pas
1: évident.
0: Pas évident.
1: D'accord. Ok. Donc, il téléphone à où? 06 92
0: 20 28 17.
1: 20 28 17. Donc, nous, on va laisser comme ça pour l'instant. 20 28 17. Donc, EAPO 6, c'est à la recherche de Marmaille pour un grand projet avec les Belges.
0: Les Belges.
1: Voilà. Et puis, les bons pots?
0: Oui.
1: Oui.
0: On va dire oui.
1: Merci d'être venu, d'avoir répondu à deux, trois petites questions vite fait comme ça, et puis d'avoir présenté l'association que nous rappelle, il appelle EAPO 6. C'était Monsieur Hérode en interview dans le studio. Merci bien, je souhaite avoir un bon retour.
0: Merci à vous d'avoir invité à moi.
1: Ouais, ok, comme d'hab, bon plaisir. Et puis l'association, il appelle EAPO 6. Était dans les studios. Bonne journée à Zot, nous retrouve.

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1: Bonjour à tous. Aujourd'hui, gros plan sur Karen Mulder. Karen Mulder voit le jour en 1970 aux Pays-Bas. Elle grandit avec sa petite sœur aux côtés d'une maman secrétaire et d'un papa inspecteur des impôts. Adolescente, elle finit deuxième au concours élite, ce qui lui permet de débuter sa carrière de mannequin. Rapidement, le top modèle défile pour les plus grandes marques Valentino, Saint Laurent, Versace ou bien encore Armani. Elle fait également les couvertures de nombreux magazines au cours de sa carrière et enchaîne les campagnes publicitaires. En 2001, lors d'une interview dans l'émission Tout le monde en parle de Thierry Ardisson, elle affirme avoir été violée par plusieurs personnes. La production décide de ne pas diffuser l'interview. Peu après, sa famille la conduit dans un hôpital psychiatrique où elle va rester plusieurs mois. Moins d'un an après, elle fait une tentative de suicide et est sauvée par son ex-compagnon Jean-Yves Le Fur. Côté cœur, elle épouse le photographe René Beaune en 1988 et divorce en 1993. Plus tard, elle rencontre Jean-Yves Le Fur, homme d'affaires. Ils se séparent en 1997. Le 30 octobre 2006, elle met au monde sa fille Anna, dont le papa est un réalisateur de clips prénommé Martin. On se retrouve très vite avec d'autres infos.
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1: Bonjour à tous, comme tous les mercredis, c'est Musique et Crème Dance, 15h-16h. 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

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On va commencer tout de suite avec l'américaine Chaka Khan et Sia.

Les courses hippiques cet après-midi sur l'hippodrome d'Enghien-Choisy pour ce mercredi 7 octobre 2026, réunion 1, première course, 13h55, heure métropolitaine, 15h55, heure locale, réunion. C'est une épreuve de trot attelé, course réservée pour des chevaux âgés de 7 à 11 ans. La corde est à gauche. Ils seront donc 18 partants au départ sur une distance de 2875 mètres dans le prix des Gobelins. Voici le pronostic du Clubhouse, Club des Chevaux. 16, 12, 17, 13, 15, 11, 14, 10, 16, 12, 17, 13, 15, 11, 14, 10. Bon jeu et bonne chance à tous. Voici, elle nous vient de Slovaquie, voici le nouveau Hit Dance International de Nina Vina.

Le FS, établissement français du sang pour les collectes du sang. Demain, jeudi 8 octobre, AFPAR de Plateau Caillou, Saint-Paul de 8h à 13h. Vendredi 9 octobre, campus professionnel Océan Indien, salle Orange à Saint-Pierre de 8h à 13h. Vendredi 9 octobre, mairie de Brapanon, salle Raymond Barre de 8h30 à 13h. Samedi 10 octobre, salle des fêtes de Cambuston, Saint-André, de 9h à 15h. Pour de plus amples renseignements, au 02 62 90 53 07 ou au 02 62 90 53 92 du lundi au vendredi de 8h30 à 17h. Voici maintenant Major Lazer et le DJ français David Guetta.

Alors bien sûr, un petit retard pour le bulletin météo sur les plages de l'île de la Réunion. On va commencer avec la plage de l'Ermitage, la passe. Avec un drapeau vert, temps ensoleillé, mer calme, brise du sud, l'air est à 26 degrés et l'eau à 24 degrés. Sur la plage de Boucancano, le drapeau est vert, temps ensoleillé, mer calme, brise variable, l'air est à 24 degrés et l'eau aussi est à 24 degrés. Plage des Roches Noires, drapeau vert, temps ensoleillé, mer calme, brise d'ouest, l'air est à 27 degrés et l'eau à 24 degrés. Et on va terminer avec la plage de la Saline, avec le drapeau vert, temps ensoleillé, mer calme, brise du nord, l'air est à 24 degrés et l'eau à 24 degrés. On ne va pas oublier, bien sûr, la plage Citerne 46 à Saint-Leu. Le drapeau est vert, temps ensoleillé, mer calme, pas de vent. L'air est à 26 degrés et l'eau à 23 degrés. Le trio, Benny Blanco, Selena Gomez.

Musique et Crème Dance, 15h-16h, vous avez visité les hits internationaux diffusés sur la planète. Et sur les radios internationales, bien sûr.

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N'oubliez surtout pas la cagnotte du loto ce soir, elle s'élève à 6 millions d'euros à gagner. N'oubliez pas de faire et de valider votre ticket, vous avez encore le temps. Bonne chance à tous.

0: Et bonjour à tous, bienvenue dans l'émission Au-delà des mots. Alors aujourd'hui, je ne suis pas seule, donc je suis avec...
1: Mike.
0: Bonjour Mike, comment ça va ?
1: Ça va, et vous ?
0: Ça va bien, merci. Alors le temps, il est pas trop, il nous suit pas trop, tu sais, depuis aujourd'hui, je trouve que, depuis quelques jours quand même, donc il pleut.
1: Oui.
0: Voilà, donc aujourd'hui, il pleut. C'est pas évident pour la rentrée, hein ?
1: Ouais, surtout pour les élèves qui doivent marcher de... Qui doit marcher de ses yeux jusqu'à l'école.
0: Ouais, c'est pas évident. Donc,
1: c'est pas évident.
0: Ouais, on leur fait un petit big up.
1: Oui.
0: Un big up à tous ceux qui ont repris
1: les cours.
0: Ouais. Force et courage à vous.
1: Surtout pour les personnes qui sont fin de dernier, qui ne peuvent pas avoir de diplôme.
0: Ah oui, parce que là, si c'est la dernière, dernière ligne droite, donc bientôt, là, il faut qu'ils préparent des diplômes. Donc là, vraiment. On est avec vous.
1: Oui.
0: Alors Mike, d'abord, qui es-tu ? Est-ce que tu peux nous dire quel âge tu as ?
1: J'ai 17 ans, je vais avoir 18 ans au mois de septembre.
0: D'accord. Tu habites dans quelle ville ?
1: Saint-Gilles.

0: D'accord. Et est-ce que tu as une passion?
1: Ma passion, c'est le sport.
0: Le sport. Ok. On en parlera tout à l'heure du sport. D'accord. Alors d'abord, moi, ce que j'aimerais savoir, qu'est-ce qui te met de bonne humeur en général?
1: De bonne humeur, ben, de me réveiller et de voir ma vie est construite petit à petit.
0: C'est bien ça. Eh ben, ta vie construire de petit à petit.
1: Oui.
0: Ouais. Et si tu devais te décrire, qui es-tu? Est-ce que tu es gentil, aimable? Est-ce que tu as des qualités que tu arrives à mettre sur toi?
1: Oui, je suis quelqu'un de très gentil, c'est avec âme. Et franchement, je suis quelqu'un qui est sympa avec les autres, qui aide les autres. Et moi, aider quelqu'un, c'est la priorité avant tout.
0: D'accord. Qu'est-ce qui a fait que tu as eu ces qualités? Qu'est-ce qui fait que tu aides les autres? Qu'est-ce qui t'a amené à faire ça?
1: J'ai aidé pour la première fois quelqu'un
0: à l'écriture?
1: Non, en fauteuil roulant.
0: D'accord.
1: J'ai poussé quelqu'un en fauteuil roulant.
0: Oui.
1: Pour l'aider à le déplacer. Et à ce moment-là, ça m'a fait un truc, je ne sais pas comment dire.
0: Oui.
1: Et depuis là, j'aime bien aider les gens et tout.
0: Tu as été rempli de compassion, on va dire.
1: C'est ça, oui.
0: Ça s'appelle de l'empathie.
1: L'empathie.
0: Oui, tu as eu cette empathie pour cette personne.
1: Oui.
0: Donc, c'est bien, hein, comme quoi c'est important d'aider l'autre.
1: Oui.
0: Qu'est-ce qui te donne de la force chaque jour?
1: La force?
0: Oui, la force du courage, de se lever, de partir. Qu'est-ce qui fait ça?
1: Le fait de se lever, de dire que c'est un autre jour, que ouais. Ça va se passer.
0: Oui.
1: Et que. Voilà quoi.
0: Alors, aujourd'hui, tu es à l'hôpital, donc on aurait aimé savoir comment est-ce que tu vis cela depuis que tu es arrivé à l'hôpital. Qu'est-ce qui s'est passé pour que tu viennes à l'hôpital?
1: Je suis arrivé à l'hôpital hier.
0: D'accord.
1: Et parce que hier, j'ai eu un problème de rentrée des classes.
0: Oui.
1: Avec une élève de ma classe que je ne veux pas dire le nom.
0: Surtout pas. Vas-y.
1: Voilà.
0: Donc, qu'est-ce qui s'est passé après pour
1: j'ai
0: toi?
1: J'ai eu des angoisses, beaucoup d'angoisses, et voilà.
0: Une crise d'angoisse que tu as fait?
1: Oui.
0: D'accord. Et du coup, après, on t'a hospitalisé?
1: C'est ça. Oui.
0: Donc c'est pas évident la rentrée alors?
1: C'est pas pour évident pour. Alors,
0: est-ce que la rentrée c'est pas évident parce que c'est apprendre l'apprentissage et tout, ou alors c'est plus la relation avec l'autre, avec les élèves et tout? Qu'est-ce qui est le plus difficile pour toi?
1: La relation avec les élèves.
0: Pourquoi? Qu'est-ce qui se passe en général?
1: Parce que mon cas, je suis en situation de handicap.
0: D'accord, tu es en situation de handicap. Ok.
1: Et se faire exclure des groupes d'amis, c'est ça qui peut être gênant pour d'autres personnes qui veulent se faire des amis.
0: D'accord. Pour toi, c'est difficile quand on est en situation de handicap de pouvoir s'inclure dans un groupe. Du coup, tu t'es senti exclu hier, c'est ça?
1: Oui, dans un groupe ou soit dans la société aussi.
0: Dans la société aussi. Ok.
1: Ça peut être soit au niveau scolaire, soit
0: d'accord.
1: Au niveau de la société, ça peut être n'importe quoi.
0: Ok. Nous allons faire une petite pause musicale. On te propose, d'accord. Tu pourrais nous dire quelle chanson
1: nous allons écouter PLL.
0: Nous allons écouter PLL.

0: Et voilà, c'était PLL. Il interprète la plus jolie. Ah, c'est très beau, hein, en tous les cas. Je ne connaissais pas. Merci beaucoup pour nous avoir fait écouter cette chanson. Alors, Mike, donc, on parlait juste avant, le fait d'être en situation de handicap, est-ce que pour toi, c'est difficile dans la société actuelle?
1: Alors, oui, c'est un peu difficile parce qu'il faut être inclusif avec tout le monde.
0: D'accord.
1: Et ne pas stresser, qu'on soit différent des autres, quoi.
0: Donc, pour toi, on te demande plus d'efforts à toi que celui qui n'a pas de handicap, c'est ça? Tu as l'impression qu'on demande plus d'efforts à celui qui a un handicap que celui qui n'en a pas?
1: Oui.
0: Oui. D'accord. Qu'est-ce que tu ressens lorsque quelqu'un te dévisage ou te pose des questions sur ton handicap?
1: C'est un peu gênant à dire.
0: D'accord.
1: Au début, c'est pas facile parce qu'on peut avoir des moqueries et tout.
0: D'accord. C'est ce que tu as déjà vécu, c'est ça?
1: Non.
0: Ok, ça c'est bien. T'as pas encore. C'est super.
1: Oui.
0: C'est une bonne chose. Alors, donc on disait cela tout à l'heure. Donc, on va maintenant passer sur la rubrique le sport.
1: Ouais.
0: Tu nous disais que tu aimes le sport.
1: Oui.
0: C'est ça?
1: Oui.
0: Alors, depuis quel âge tu fais du sport?
1: Alors, j'ai commencé à faire du foot depuis 8 ans.
0: D'accord.
1: Et à partir de 13 ans, je me suis mis à la musculation.
0: Ok. Donc, foot depuis 8 ans. Tu es dans un groupe, dans une équipe de foot ou pas?
1: Non, je fais ça avec une association.
0: C'est super, une association, donc c'est génial.
1: Oui.
0: Donc tu t'amuses, donc depuis que tu avais 8 ans, c'est ce que tu faisais, tu le fais encore ou pas?
1: Non, j'ai arrêté.
0: Donc là, tu as arrêté et aujourd'hui, tu fais de la muscu.
1: Oui.
0: Alors, combien de fois par semaine fais-tu de la muscu?
1: Alors, je fais 3 fois par semaine.
0: D'accord.
1: Donc, voilà.
0: 3 fois par semaine, c'est bien. C'est, d'après toi, le sport, ça... Comment tu as découvert cette activité de muscu? Qu'est-ce qui t'a donné envie de le faire?
1: J'ai regardé quelques vidéos de sport sur YouTube. J'ai tapé sport pour adolescents.
0: Oui.
1: Et je me suis tombé sur ce sport-là.
0: Oui, oui.
1: Et j'ai regardé une vidéo de Tibon Chep.
0: Je ne connais pas, mais là, c'est un influenceur.
1: C'est un influenceur et c'est à ce moment-là que j'ai découvert la musculation.
0: Ok, la musculation. Alors, est-ce que tu as un souvenir par rapport au sport que tu as vécu? Est-ce que tu as un souvenir, c'est le meilleur souvenir au niveau du sport que tu as vécu, toi?
1: L'inscription à la salle de sport.
0: D'accord, ça c'est ton meilleur souvenir.
1: Oui.
0: Alors, le sport t'a appris quoi sur toi? T'as
1: appris à mieux se concentrer... avec des mouvements, des gestes, et surtout bien boire de l'eau après le sport.
0: D'accord.
1: Pas avoir des problèmes de santé.
0: D'accord.
1: Et surtout se reposer, pas aussi avoir des problèmes de santé quand on a des courbatures et tout.
0: D'accord, mais ça c'est bien. C'est super ça. Alors, est-ce que tu aimerais essayer un autre sport?
1: Non.
0: Pas pour le moment.
1: Pas pour le moment.
0: Donc là, tu aimes bien la muscu, ça te suffit. Alors, est-ce que tu as une autre passion dans la vie?
1: Les jeux vidéo.
0: Les jeux vidéo, tu en joues?
1: Oui.
0: Depuis quand?
1: Alors là, depuis 12 ans.
0: Depuis l'âge de 12 ans.
1: Ouais.
0: Et c'est quoi comme jeu que tu joues?
1: Je joue à Fortnite.
0: D'accord. Et quand tu joues à Fortnite, t'as d'autres personnes, des camarades, tout ça, avec qui tu joues ou pas?
1: Non.
0: Tu joues tout seul?
1: Oui, tout seul.
0: T'es plutôt seul. D'accord. Et du coup, t'as que Fortnite?
1: Fortnite et j'ai aussi GTA V.
0: D'accord, GTA, c'est pas, y a pas un âge limite, ça? C'est quoi l'âge début?
1: 18 ans.
0: 18 ans, et depuis 12 ans, tu joues?
1: Non, ça peut...
0: Ah ouais, mais tu peux, c'est pas grave, ouais. je vais pas te fiquer, là, je suis pas fique. Hein. Tu vas avoir 18 ans bientôt.
1: Ouais, oui. Et
0: c'est
1: un jeu, c'est un jeu de survie avec des dinosaures.
0: D'accord, t'aimes les animaux?
1: Oui.
0: Alors, qu'est-ce que tu aimes le plus dans le fait de jouer aux jeux vidéo ?
1: Ben, de s'amuser et de tester, quoi.
0: De tester.
1: Pour un peu, pour passer le temps, pour s'amuser entre copains ou tout seul.
0: D'accord, mais tu préfères jouer tout seul, c'est ça ?
1: Ouais.
0: Mais ça t'est déjà arrivé de jouer avec d'autres personnes ?
1: Oui.
0: Ouais. Et alors, qu'est-ce qui se passe ? T'aimes ou pas ?
1: J'aime bien.
0: T'aimes bien.
1: C'est un peu comme on était du travail d'équipe.
0: Ah, c'est bien ça.
1: Franchement, avec d'autres personnes, il faut se coordonner. Quelqu'un prend ça, l'autre personne prend celui-là, on est tout au même endroit, voilà.
0: Ok. Alors, donc vraiment, ça apprend à se coordonner. Ça, c'est génial. Est-ce qu'il y a un personnage de jeu vidéo auquel tu t'identifies ? Est-ce qu'il y en a un ?
1: Non.
0: Non. Toi, t'es, voilà, tu restes.
1: Voilà, oui.
0: Tu restes sur Terre. Ouais. En tous les cas, c'est très, très intéressant. Hein, vraiment. Est-ce que les jeux vidéo te permettent de t'évader ou de te détendre ?
1: De me détendre,
0: Ouais. Alors, tu me disais, par semaine, c'est combien de fois par semaine tu joues aux jeux vidéo ?
1: Alors,
0: si tu fais trois fois muscu, semaine, combien de fois tu joues ?
1: Alors, je joue tous les jours, au moins une à deux heures par jour,
0: d'accord,
1: c'est tout.
0: D'accord. Tu as des réseaux sociaux, sinon ?
1: Oui.
0: Alors, c'est quoi comme réseau ?
1: J'ai Instagram, d'accord. TikTok,
0: d'accord.
1: Facebook, d'accord. Et Snapchat.
0: D'accord. Et tu fais quoi plutôt là-dessus ? C'est plus pour scroller ou alors plus pour poster des vidéos ?
1: Les deux.
0: Les deux. Quand tu postes tes vidéos, ce sont tes vidéos à toi ou ce sont des vidéos que tu as vues et que tu repostes ?
1: Non, c'est que mes vidéos à moi.
0: Ah ouais ? Tu fais des vidéos ?
1: Oui.
0: Tu fais des vidéos de quoi ?
1: Mais c'est pas sur YouTube, c'est sur TikTok.
0: D'accord, oui, mais tu fais des vidéos de quoi ?
1: Ben, j'en mettais un peu ma vie, quoi, où je vais, comment...
0: Si tu manges quelque chose, tu filmes, si tu vois une plante, c'est ça, si tu filmes.
1: Oui, c'est ça.
0: Ok,
1: c'est ça.
0: D'accord. Alors, c'est super, mais en tous les cas, est-ce que tu aurais un influenceur que tu aimes beaucoup, donc qui est bien au niveau des... Que tu apprécies énormément ? Est-ce que tu en as un que tu apprécies ?
1: T-Bonchep.
0: T-Bonchep, je ne connais pas. Bon, je vais essayer de voir sur les réseaux après, plus tard.
1: Ouais,
0: voilà, me renseigner. En tous les cas, je te remercie beaucoup. Donc, est-ce que tu aurais un message à faire passer à ceux qui nous écoutent actuellement ?
1: Ben, soyez comme vous-même et réussissez votre vie.
0: Oui.
1: Et baissez pas les bras.
0: Waouh, c'est très très fort ton message. En tous les cas, moi je te souhaite plein de belles choses.
1: Merci.
0: Réussite, donc
1: merci.
0: Épanouissement dans ta vie, santé, tout ce que tu as besoin pour ta vie.
1: Merci.
0: Et puis ben, merci aussi aux auditeurs, merci à toi d'avoir participé. Donc voilà, vous merci. Étiez dans l'émission Au-delà des mots. Et oui, vous entendez la musique de fin. Donc, c'était Lidwin avec vous et...
1: Mike.
0: Mike, dans l'émission Au-delà des mots.

Setia 3 potes, c'est la position 35 du Clubbing Chart. Maluma arrive maintenant 34e. Dave et Tiakola qui gagne 3 places pour Méridian, c'est la suite. Et Tayla, elle aussi en progression pour Water, numéro 32, plus 5 places cette semaine dans Clubbing Chart. On a ici les 40 hits les plus mixés par les DJ et les radios, les meilleurs hits dance de la semaine réunis pendant 2 heures.

Maneskin, ils sont classés deux fois avec le nouveau titre René, toujours 31e. Et puis avec Baby Set, qu'on va s'écouter le bon remix tout à l'heure, à la position 28 avec plus 6 places. Autre son pop rock, Imagine Dragons, le remix de Waves par MK91. Imagine Dragons, 29e, plus 6 places cette semaine.

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El Pigobi, c'est lui qui a remixé ce bon titre de Taylor Swift, Cruel Summer, dans Club In Chart. Ça se passe bien, numéro 27. La suite, c'est Euslan Foiré avec Gazo, Sayan, Calé 26e. Pink, toujours bien là, depuis un sacré bout de temps avec Trustfall, 25e. Et puis le son de Rosa.

0: Rosalia, 24e, plus 6 places, ça se passe bien. Time Machine 1985, là aussi, une belle progression, puisqu'on a 11 places de plus. On a toujours les Kalema qui sont là, 22e, ils gagnent 4 places. C'est le remix de Drench Hill pour Notre Danse. Il y a aussi Willy William, il est entré il y a 2 semaines. Il gagne encore 6 places, le voilà 21e cette semaine.
1: Les

Life is Life, nouvel opus de Willy William, numéro 21, c'est plus 6 places, deuxième heure de Clubbing Chart, avec Loy, la chanteuse allemande, c'est Gold, remix de Tommy et Naina à découvrir d'ici quelques instants, numéro 19. Kenya Grace arrive aussi, 18e, elle progresse fort hein, cette semaine, plus 12 places. Et Bennett, vois sur ton chemin, le chemin qui donne sur la 17e place.

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1: Bonjour, l'Union syndicale lycéenne appelle à poursuivre les blocages aujourd'hui, mais son président Riyad Rani appelle les lycéens à la prudence. Les cours étaient totalement ou partiellement suspendus dans 528 établissements ce matin, selon des chiffres provisoires du ministère de l'Éducation nationale. Alors par ailleurs, l'utilisation des grenades assourdissantes est suspendue dans les mobilisations lycéennes, tant que la lumière n'aura pas été faite sur ce qui s'est passé à Lens, où un adolescent, rappelons-le, a eu la main arrachée. Le nombre d'enquête confiée à l'IGPN depuis le début du mouvement lycéen s'élève à 18. L'allocution promise par Sébastien Lecornu pour ce soir aura lieu à 18h30. Le Premier ministre a prévu de s'exprimer sur les multiples crises auxquelles il est confronté. Mouvement des lycéens, prix des carburants, crise agricole et hausse de la dette. Une plainte déposée aujourd'hui devant le parquet de Paris contre Jordan Bardella, accusé dans une enquête de Mediapart d'avoir tenu des propos antisémites. 13 associations réunies dans la Ligue de défense des valeurs républicaines veulent attaquer le président du RN pour dénonciation calomnieuse, dénonciation mensongère à l'autorité judiciaire, entrave concertée à la liberté d'expression pour menace et diffamation publique, après la plainte que Jordan Bardella a déclaré déposée contre Mediapart. Un rapport parlementaire recommande d'interdire la vente de boissons énergisantes aux moins de 16 ans. Si ces boissons ne posent pas de risque sanitaire en quantité raisonnable, leur consommation apparaît globalement excessive en France et peut bel et bien engendrer des effets nocifs, pointe le rapport. C'est la fin de ce flash, une très bonne journée à toutes et à tous.
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Bennett, le DJ avec ses choristes numéro 17 dans Club In Chart. Voilà la gagnante de l'Eurovision de l'année d'avant, c'est Laurine Tatou, restée très longtemps numéro 1 avec ce titre dans Club In Chart. Bah, elle prépare son nouvel album, Laurine, là. Elle est 16e, elle perd une place.

Doja Cat, 10e de Club in Chart. Bon, elle perd 5 places cette semaine. Dua Lipa, elle arrive 9e. Elle gagne une place. C'est le nouveau titre, Houdini, que je vais vous faire découvrir d'ici quelques instants. Il y a aussi Jungeli, Jiménez, Alonso, numéro 8 pour Petit Génie. On écoute les 40 hits les plus mixés par les DJ et la radio cette semaine. Je vous fais découvrir une nouveauté hors classement, le remix de Jungkook, Standing Next to You, c'est dans Club in Chart.

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0: 5e, Offenbach, plus 3 places, ça c'est pour Que Black. Numéro 4 maintenant avant Lewis Capaldi, le Progresse Fort aussi, plus 5, numéro 3.
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Inigo Quintero, deuxième de Clubbing Chart comme la semaine dernière. Troisième, Lewis Capaldi, c'est le remix de Wish You The Best. Quatrième, Que Black, cinquième, Offenbach. Et notre numéro 1, c'est Sia, Gimme Love, qui s'offre le remix de Armin Van Buuren. À très bientôt pour le prochain classement. Ciao.

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